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Teddy Bear sur RTL2, notre révélation pop rock de ce mois de septembre. Vous l'avez peut-être déjà vu en concert sur les premières parties de Feu Chatterton, par exemple. C'est là qu'il s'est fait repérer. 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

YouTube sur RTL2 à l'honneur vendredi sur la radio pop rock à l'occasion des 50 ans du groupe, des lives et des titres de YouTube plusieurs fois par heure tout au long de la journée sur RTL2.

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Queen et David Bowie sur RTL 2 avec ce morceau qui s'est d'abord intitulé People on Streets, mais finalement c'est Under Pressure qui a été préféré. 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

0: Cardigans, my favorite game. Coup d'envoi de la semaine. Bonjour à tous.
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0: Et on a rendez-vous avec Pink Floyd, U2 et Sia après les infos de Raphaël Thomas. Bonjour Raphaël.
2: Bonjour Grégory, bonjour à tous.
0: Une rencontre entre Emmanuel Macron et Donald Trump.
2: C'est la Maison Blanche qui l'annonce ce matin. Le chef de l'État s'entretiendra cet après-midi avec le président américain à New York à l'occasion de l'Assemblée Générale des Nations Unies. Emmanuel Macron qui était hier aux côtés du Premier ministre canadien Mark Carney lors d'un déplacement à Saint-Pierre-et-Miquelon, territoire français de l'Atlantique Nord. Ils ont tous les deux plaidé pour un rapprochement bilatéral profond entre la France et le Canada. En Allemagne, un nouveau succès électoral pour l'extrême droite. L'AFD est arrivé en tête dans le Land de Mecklembourg-Poméranie-Occidentale avec 38% des voix juste devant les sociodémocrates. Une défaite historique pour le parti du chancelier Friedrich Merz. La CDU n'a même pas obtenu 5% des suffrages, seuil nécessaire pour conserver des élus au Parlement du Land.
0: En France, la loi intégrale arrive aujourd'hui à l'Assemblée.
2: Près de 4 mois après la mort de Liane à 11 ans dans le Gers, le texte qui vise à lutter contre les violences sexuelles et sexistes sera examiné à partir de ce lundi par une commission spéciale. Il prévoit notamment la mise en place de juridictions spécialisées dans les violences sexuelles et intrafamiliales avec des magistrats spécialement formés. Dans l'actualité également, ces deux réunions dédiées à la flambée des prix du carburant aujourd'hui à Matignon. Alors que le prix du gazole a atteint un nouveau record hier, 2,41 € le litre, tandis que le sans-plomb 95 est vendu en moyenne à plus de 2,17 € le litre, le Premier ministre Sébastien Lecornu va recevoir les ministres concernés. D'abord ce matin au sujet des approvisionnements en pétrole et en gaz, puis pour évoquer les aides aux automobilistes les plus modestes cet après-midi.
0: Et les sports en football, la série noire se poursuit, Raphaël, pour l'OM.
2: Et oui, Marseille tombe à l'avant-dernière place du championnat après sa défaite, la 5e d'affilée contre le PSG hier soir au Stade Vélodrome. Défaite 2-1, les Parisiens remontent à la 6e place. Autre résultat, Auxerre a battu Brest 2-1. Lille s'est inclinée 2-1 sur la pelouse de Nice. Monaco reste en tête du classement devant Lyon et le Paris FC. Face à la météo avec des températures qui restent fraîches sur la moitié nord ce matin. 10 degrés seulement à Lille, 13 à Rennes, 14 à Paris et à Dijon, 16 à Bordeaux, 20 degrés à Marseille et à Ajaccio. Côté ciel, en début de journée, le temps sera calme et ensoleillé, hormis quelques brouillards et des nuages bas des Pays de la Loire à la Bretagne et à la Normandie. L'après-midi, on aura encore des nuages vers les Flandres, la Bretagne et le relief Corse. Partout ailleurs, il fera beau avec toujours du Mistral et de la Tramontane dans le sud, des rafales autour des 60 km/h. Pour les maximales, il est prévu jusqu'à 34 degrés encore sur le Languedoc. Il fera 20 à Cherbourg, 21 à Strasbourg, 24 à Orléans, 26 à Lyon. On attend jusqu'à 33 degrés du côté de Perpignan. 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
0: Et à la seconde près, il est 6h06 et dans 3, 2, 1 et 6 secondes. Ça devrait vous porter bonheur pour cette nouvelle semaine. Je rentre dans le jeu de Justine et Jérémy. Bonjour Justine.
2: Bonjour Greg, bonjour tout le monde.
0: Bonjour Jérémy, bonjour Jules, bonjour Angelo.
3: Bonjour.
0: Ils sont là, l'affaire Louis Trio, les Boys to Men, les To Be Free déjà autour de la table. Bienvenue, on est content de vous accueillir. Si, ça vous va bien.
4: Je préfère quoi, To Be Free, Boys to Men.
0: Ils sont tous bien.
2: Oh, tu prends tout, hein.
0: Ah, okay.
2: T'es un boys band déjà.
0: Tu prends
2: pas
0: tout,
2: mal.
0: Voilà. Non, mais l'affaire Louis Trio, c'est
2: un boys
0: band. Pas mal. Beau gosse.
4: Beau gosse.
0: Bonjour à Cécile, elle est là, elle est à Caro et à Maxou. Ça va, t'as passé un bon week-end?
2: J'ai passé un super week-end, j'ai pas quitté l'équipe, dis donc. Samedi soir, j'étais avec Jules à un anniversaire et hier, dimanche, j'étais aux journées du patrimoine chez RTL2 avec Léa, notre assistante d'antenne.
0: Ouais.
2: Et on vous a rencontré, vous, c'était super cette journée. Les auditeurs venaient visiter la radio. Beaucoup de monde. Ah oui, énormément de monde. Les groupes s'enchaînaient et tout.
0: Mais du genre, des groupes de 10, 20 personnes à chaque fois.
2: 25 à chaque fois.
0: Ah ouais.
2: Non, il y avait beaucoup de monde, c'était super. Trop chouette de vous rencontrer, plein d'enfants, bonne ambiance, c'était trop cool.
0: Ah, ils ont pas touché ma bonnette.
2: Si, bien sûr.
0: Ah,
4: elle est pas bien.
2: Ils ont parlé dedans.
0: Ah,
2: bon, toi, ça va, bon week-end?
0: Oui, il y a eu du boulot, j'ai fini tard hier. Écoute, j'ai regardé la liste de Zizou avec beaucoup d'intérêt ce week-end. J'ai promené le chien.
2: On en pense quoi?
0: Bon, on en pense pas grand chose.
2: Ah, non,
0: voilà,
2: okay,
0: pas grand chose. Non, mais c'est bien, voilà. Et puis, qu'est-ce que j'ai fait? J'ai rangé une partie de la maison, enfin de l'appart, pour en faire un vrai coin bureau, parce qu'il fallait que je m'organise. Je pouvais plus repartir comme les années d'avant, où c'était des papiers dans tous les sens. Et ça m'a fait un bien fou. C'est-à-dire que j'ai l'impression que je serai organisé cette année.
2: Bah, ça fait bien la tête. Ah ouais,
0: voilà,
2: c'est bien,
0: là,
2: bravo.
0: Je pense. Oui, mais du coup, je découvre que je suis en retard sur 6 mois de papier, quoi.
2: Ouais.
0: C'est la phobie administrative qui fait mal, quoi, tu vois.
2: Ouais,
0: tu vois ce que je veux dire? Toi, tu t'en fous, c'est moi-même qui le fais, là, faut que je m'y mette.
2: Ouais, enfin, aucun des deux, je pense.
0: Ah ouais, vraiment, c'est bon. Bah, ça fait 6 fois de 12. Allez hop, 12 mois de retard. Bon, on est content de vous accueillir dans une semaine spéciale YouTube. Le groupe fête ses 50 ans. Voici Song of the Future sur RTL2.

0: U2, Song of the Future dans le double expresso RTL de Le Groupe fête ses 50 ans, vendredi journée spéciale et dans le double expresso chanson du jour spécial U2, toute la semaine à 8h.
1: L'info du matin arrive et ce matin direction Singapour où le gouvernement a trouvé une solution simple pour éviter aux gens d'être trop sur leur téléphone.
0: D'accord, j'ai l'impression que c'est un combat mondial ça.
1: Bah, bien
0: chaque
1: sûr.
0: Fois on en fait ça dans les infos du matin. Et puis Pink Floyd sera également dans le coin. Another Brick in the Wall à suivre sur RTL 2. Bon réveil.
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0: Magnifique Pink Floyd sur RTL de 6h20.
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2: Bon, depuis septembre, Singapour rémunère ses habitants qui lisent au moins 15 minutes par jour. En gros, plus vous lisez régulièrement, plus vous gagnez de points. Et au bout de 50 séances, vous récupérez 1 dollar singapourien, soit environ 68 centimes d'euros. Sympa comme idée.
3: Sympa. Bon, j'ai rien demandé à 0 euros, mais bon, sinon ça va.
4: Je te conviens.
2: Après, c'est pas avec ça qu'on devient millionnaire.
3: Non,
2: hein.
3: Mais bon.
2: Une seule séance est rémunérée par jour, donc pas question de lire 14 heures non-stop pour payer votre prochain loyer. Mais l'objectif est surtout de mettre en place une routine de lecture quotidienne pour favoriser la concentration et donc lutter contre le fameux phénomène de doom scrolling. Le doom scrolling, pour info, c'est quand on scrolle sur son téléphone à l'infini sans même faire attention à ce qu'on regarde. Vous voyez, ça nous est tous arrivé. Et Singapour ne s'arrête pas là. Le pays, qui reste tout de même une démocratie autoritaire avec des lois strictes, a déjà proposé des récompenses financières pour encourager ses habitants à marcher, à pratiquer un sport. À ce rythme-là, bientôt, le gouvernement va finir par les payer pour faire tout ce qu'on repousse depuis des années. Bravo, vous avez rangé votre chambre. Voici 50 centimes.
3: Je trouve ça un peu triste. Je trouve ça un peu triste de devoir payer les gens pour lire, marcher, courir. Je trouve ça affolant, en fait. Je trouve c'est une chute de civilisation terrible.
5: Pardon, et puis, mal payé, en plus.
3: Mal payé, en plus. À la limite, au triple.
5: Oui.
3: Bon, ça serait moins triste, mais je trouve ça affligeant. Merci, Juju. Allez, Jen Ayash, son nouveau tube, cette reprise, ce About Us, à découvrir maintenant sur RT.

0: Janayash Abadas sur RTL2. 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
1: Allez, go, 6h24, l'horoscope, médaille de bronze. Greg, on y va avec les Gémeaux.
0: Oh non, rien ne vous motive ce matin. Vous aurez bien prolongé le week-end.
1: Allez, Vierge.
0: Vous n'êtes pas de très bonne compagnie aujourd'hui, tout vous agace.
1: Poisson.
0: La journée sera chargée, vous n'aurez pas une minute à vous.
1: Médaille d'argent pour les Taureaux.
0: Vous vous sentirez utile, aujourd'hui vos proches auront besoin de vous.
1: Les Cancers.
0: Vous vous fixez de nouveaux objectifs, cela vous donne beaucoup d'énergie.
1: Lion.
0: Votre partenaire n'aura Dieu que pour vous aujourd'hui, profitez-en.
1: Balance.
0: C'est le moment de penser à vous, faites-vous un petit cadeau, vous le méritez.
1: Les Scorpions.
0: La chance est de votre côté, il faut aller de l'avant pour en tirer profit.
1: Sagittaire.
0: Le climat est à la détente, le week-end nous a fait un bien fou.
1: Capricorne.
0: Quelle que soit la situation, vous vous montrez à votre avantage un vrai caméléon.
1: Les Verseaux.
0: Vous prenez soin de vous, votre entourage vous trouve très épanoui.
1: Et médaille d'or aujourd'hui pour les Béliers.
0: Bravo les Béliers, Justine, Jérém et tous les Béliers de France, tous les voyants sont au vert. Votre route est toute tracée, direction le succès. L'horoscope sur RTL2.fr et les réseaux sociaux du Double Expresso RTL2. Voilà, de route tracée, il y a Drive Safe, donc allez-y tranquillou avec Miles Smith. 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
0: petit
1: bonhomme.
0: T'es au taquet, Angelo?
2: Hein? Bien sûr.
0: Bien sûr.
1: Bien
0: allez,
1: sûr.
0: 3228, vous l'appelez et dans un instant les infos sur RTL2.
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1: Bonjour à tous et bon réveil, il est 6h30, c'est votre double expresso RTL2 avant Madonna, le winner du jour et Miles Smith. Les infos de Raphaël Thomas, bonjour Raphaël.
2: Bonjour Grégory, bonjour à tous.
1: La loi intégrale arrive aujourd'hui à l'Assemblée.
2: Près de 4 mois après la mort de Liana, cette collégienne de 11 ans retrouvée dans le Gers, le texte qui vise à lutter contre les violences sexuelles et sexistes sera examiné à partir de ce lundi par une commission spéciale. Il prévoit notamment la mise en place de juridictions spécialisées dans les violences sexuelles et intrafamiliales avec des magistrats spécialement formés. Dans l'actualité également, ces deux réunions dédiées à la flambée des prix du carburant aujourd'hui à Matignon, alors que le prix du gazole a atteint un nouveau record hier, 2,41 € le litre, tandis que le samplon 95 est vendu en moyenne à plus de 2,17 €. Le Premier ministre Sébastien Lecornu va recevoir les ministres concernés d'abord ce matin au sujet des approvisionnements en pétrole et en gaz, puis pour évoquer les aides aux automobilistes les plus modestes cet après-midi.
1: Une rencontre entre Emmanuel Macron et Donald Trump.
2: C'est la Maison-Blanche qui l'annonce ce matin. Le chef de l'État s'entretiendra cet après-midi avec le président américain à New York à l'occasion de l'Assemblée générale des Nations Unies. Emmanuel Macron, qui était hier aux côtés du Premier ministre canadien Marc Carney lors d'un déplacement à Saint-Pierre-et-Miquelon, territoire français de l'Atlantique Nord, ils ont tous les deux plaidé pour un rapprochement bilatéral profond entre la France et le Canada. En Allemagne, un nouveau succès électoral pour l'extrême droite. L'AFD est arrivée en tête dans le Land de Mecklembourg-Poméranie-Occidentale avec 38% des voix, juste devant les sociaux-démocrates. Une défaite historique pour le parti du chancelier Friedrich Merz. La CDU n'a même pas obtenu 5% des suffrages, seuil nécessaire pour conserver des élans au Parlement, des élus pardon, au Parlement du Land.
1: Oui, sinon c'est un animal.
2: Oui.
1: Les sports en football, la série noire se poursuit pour l'OM.
2: Marseille tombe à l'avant-dernière place du championnat après sa défaite, la 5e d'affilée contre le PSG hier soir au Vélodrome à l'occasion de la 5e journée. Défaite 2-1, les Parisiens remontent à la 6e place. Dans les autres rencontres de la journée, Auxerre a battu Brest 2-1. Lille s'est inclinée 2-1 sur la pelouse de Nice. Monaco reste en tête du classement devant Lyon et le Paris FC. On passe à la météo avec des températures qui restent fraîches sur la moitié nord. Ce matin, il fait 9 degrés à Lens, 14 à Paris et à Thonon-les-Bains, 15 à Pontivy et à Bidart, 19 à Cavaillon. Côté ciel, en début de journée, le temps sera calme et ensoleillé, hormis quelques brouillards et des nuages bas des Pays de la Loire à la Bretagne et à la Normandie. L'après-midi, on aura encore des nuages vers les Flandres, la Bretagne et le relief Corse. Partout ailleurs, il va faire beau, avec toujours du Mistral et de la Tramontane dans le sud, des rafales de vent autour des 60 km/h. Pour les maximales, il est prévu jusqu'à 34 degrés sur le Languedoc. Il fera 19 à Fécamp, 21 à Nancy, 24 à Château-du-Loire, 25 degrés à Roanne, 27 à Corté et 32 du côté de Sète.
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0: Miles Smith et Niall Horan, Drive Safe sur RTL2.
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0: 6h35, et il faut bien le dire, il y a des rencontres avec son patron qui sont déjà gênantes en temps normal, même en salle de réunion, en sortant des toilettes, comme vous voulez. Alors imaginez, quand vous êtes censé être chez vous, malade.
2: Aïe.
0: Ouais, j'ai dit censé. Hein. Notre winner travaille dans un garage automobile en Allemagne. Ah. Un matin, il prévient son employeur, impossible de venir travailler. Il est en arrêt maladie pour une bronchite. Bon, sauf que, bah oui, c'est là où c'est sympa. Le soir même, il semble aller légèrement mieux puisqu'il se retrouve dans une boîte de nuit du côté d'Hanovre. Et pas simplement pour boire un verre, non, non, notre winner est carrément derrière les platines en train de mixer. Bonsoir à toutes et à tous. Alors évidemment, il le fait en allemand. Ah, bonsoir. Bon, bref. Et devinez qui décide de sortir exactement ce soir-là dans cette boîte de nuit. Oui, c'est son patron qui évidemment le reconnaît en train de mixer. Là, il le prend en photo derrière ses platines et évidemment, il décide de le licencier pour faute grave. Mais c'est pas tout parce qu'il y a encore mieux, alors que c'est déjà bien sympa. Sur son ordinateur professionnel, son employeur aura retrouvé des conversations avec ChatGPT dans lesquelles il explique être en bonne santé. Pire, sur une autre conversation, il aurait demandé à son IA comment réagir suite à l'incident de la boîte de nuit. Malgré tout, notre winner conteste son licenciement. L'affaire doit être maintenant tranchée par la justice allemande début 2027. En attendant, il reste suspendu. Je suis pas dans la justice allemande, mais ça sent pas bon.
2: Non, c'est pas top là.
0: Non,
2: quand même.
0: C'est pas. Va falloir trouver le meilleur avocat du monde.
2: C'est énorme.
0: Madonna, Secrets à 6h36 pour se réveiller tranquillement sur RTL2.

0: 1994 sur l'album Bedtime Stories. Madonna d'ailleurs qui a sorti Confession on the Dance Floor partout le 3 juillet dernier. Et puisqu'on parle d'elle et qu'on vient de l'écouter, elle va ouvrir les prochains MTV Music Video Awards.
1: Oui, grosse nouvelle ça, dis donc. La reine de la pop fera son grand retour sur la scène des VMAs ce dimanche, 23 ans après sa dernière prestation. C'était en 2003 aux côtés de Britney Spears et Christina Aguilera. Vous vous souvenez ? Elle fait un bisou et tout.
0: C'était embrassé.
1: Et elle arrive en force puisqu'elle est l'artiste la plus nommée cette année, pas moins de 11 nominations, notamment pour artiste de l'année, vidéo de l'année. Les MTV Video Music Awards auront donc lieu dans la nuit de dimanche à lundi. Ce sera à Los Angeles.
0: Et la bonne nouvelle, c'est qu'on aura les résultats lundi matin dans le Double Expresso RTL2. On vous les donnera. Oui, je vais regarder sur YouTube. J'ai entendu le petit rire de Léa, notre assistante d'antenne, quand j'ai dit faudra que je regarde sur YouTube la vidéo du bisou. Bah oui. Ou est-ce que tu veux que je les regarde d'autres?
1: Non, ça m'a fait.
0: Je peux plus la regarder en direct, Léa. Et puis la suite, c'est Bruno Mars. Oh My Soul et le jeu surprise à tout de suite sur RTL 2.
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0: Bruno Mars et Oh My Soul sur RTL 2.
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2: Avec Clément ce matin. Coucou Clem.
3: Salut Justine, salut Rex, salut toute l'équipe.
0: Salut. Salut. De Chancelade à côté de Périgueux dans le sud-ouest, 106.5.
3: Ouais,
0: infirmier libéral et formateur, vous avez bossé ce week-end.
3: J'ai bossé, je suis allé voir tous mes patients et puis je prépare mes formations là pour mon groupe Orient Santé.
0: Ça veut dire que vous bossez ce matin ou vous êtes de repos?
3: Là, je suis au taquet, je suis dans ma voiture, je me suis posé et j'attends d'aller voir mon premier patient.
2: Allez, trop bien. Et Angelo nous a précisé que dans chaque ville où vous passez, vous essayez de voir un événement sportif. Alors la dernière, c'était quoi?
3: La semaine dernière, j'étais sur Paris et je suis allé voir Paris-Bratislava au Parc des Princes pour ma première au Parc des Princes.
0: Ligue des champions avec 6 buts.
3: Bah voilà, c'est
0: bien tombé. Angelo, c'est notre standardiste. Je précise juste pour les gens qui sont nos nouveaux auditeurs et qu'on embrasse bien sûr. Bon, mon petit Clément, on va lancer les Dépop Rock. On a 2000 euros, un chèque cadeau d'une valeur de 2000 euros à valoir chez MMV, le spécialiste des séjours à la montagne. Ça serait pas mal, hein. On y va, on lance les
3: Dépop. Super.
1: Allez. 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
2: Ah, on va vous faire écouter un extrait, Clément, dans lequel se cachent 3 artistes. Et pour gagner, il faut en reconnaître 2. 2 sur 3. Vous écoutez bien l'extrait jusqu'au bout. Ensuite, vous avez 10 secondes pour nous donner les réponses. Attention, on accepte seulement 3 noms d'artistes, pas un de plus. D'accord?
3: Ok, c'est compris.
0: Okay. Allez, écoutez bien. Silence, extrait.

0: Allez, c'est maintenant. On vous écoute.
1: Alors, il y a Midnight Toll.
2: Oui.
1: Et le dernier, c'est...
0: Trois secondes.
2: Vite, faut la tenter.
1: Je sais pas.
0: Mais vous le saviez. Je vais vous le dire, vous allez vous détester. Ouais. Dépêche Mode.
1: C'est Dépêche Mode.
2: Oh non.
0: Bon, c'est pas gagné pour les 2000 euros chez MMV, malheureusement, mais on repart pas les mains vides.
3: Et le premier, c'était Joe.
0: Ah oui, Joe. D-J-O. Joe. Ouais, le héros de Stranger Things.
2: Bon, Clément, on vous offre quand même un coffret cadeau Soinage Summum de Guino pour votre peau.
4: Eh ben super, merci beaucoup. Bon, merci beaucoup.
0: Bah vous faites un merci beaucoup, plein de déceptions, vous faites de la peine,
4: Non. Bon, je suis super content d'être passé à l'antenne.
0: Bah, aussi.
4: Ouais, super.
0: Bon courage pour la tournée, on vous embrasse et une question, Clément.
2: Clem, qu'est-ce qu'on vous sert sur RTL2?
4: Un méga super double expresso.

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1: Bon, si vous trouvez que conduire en ville est parfois un vrai cauchemar, bah vous n'êtes pas les seuls. Une étude du site australien Compare the Market a analysé 79 villes pour établir le classement des plus stressantes pour les automobilistes.
0: Alors, la 10e place, Bruxelles en Belgique.
1: 9e, Chicago.
0: 8e, Miami.
1: 7e, Zurich en Suisse.
0: 6e, Sydney.
1: 5e, San Francisco.
0: 4e, New York.
1: 3e, Londres.
0: 2e, Los Angeles. Et attention, la première place.
1: La ville la plus stressante pour conduire, c'est Dublin en Irlande. Pas de ville française.
0: Parce que les mecs sont pleins de bière. Oh non, ils sont tous bourrés. Ah, on conduit pas. Bon, jamais.
1: Ah bah non, très dangereux.
0: Il n'y a pas de ville française. Voilà. Bon, après, cela dit, je vais pas voyager.
1: Il n'y a plus de voiture à Paris, donc.
0: Voilà, c'est pas faux. C'est un bon argument. Give me something, là, on entend One Republic. Et puis, il y aura aussi Coldplay, il y aura Texas, il y aura Temper City. Et le double expresso RTL le débarque en image sur W9. Après vos infos, bonjour et bon réveil.
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1: Bonjour, c'est parti pour une nouvelle semaine.
0: Bienvenue sur RTL2 et dans le double expresso. Il est déjà 7h debout.
1: Et avant d'écouter Texas Coldplay One Republic, on écoute Raphaël Thomas pour les infos. Bonjour Raphaël.
16: Bonjour Justine, bonjour à tous.
1: Une rencontre entre Emmanuel Macron et Donald Trump.
16: C'est la Maison Blanche qui l'annonce ce matin. Le chef de l'État s'entretiendra cet après-midi avec le président américain à New York à l'occasion de l'Assemblée Générale des Nations Unies. Emmanuel Macron qui était hier aux côtés du Premier ministre canadien Marc Carney lors d'un déplacement à Saint-Pierre-et-Miquelon, territoire français de l'Atlantique Nord. Ils ont tous les deux plaidé pour un rapprochement bilatéral profond entre la France et le Canada. En Allemagne, un nouveau succès électoral pour l'extrême droite. L'AfD est arrivée en tête dans le Land de Mecklembourg-Poméranie-Occidentale avec 38% des voix, juste devant les sociodémocrates. Et puis en Russie, pas de surprise, le parti de Vladimir Poutine lui a remporté les élections législatives. Les premières depuis le début de la guerre en Ukraine en 2022. Russie unie a récolté plus de 57% des voix, ce qui va lui permettre de conserver sa majorité à la Douma, la chambre basse du Parlement.
1: En France, la loi intégrale arrive aujourd'hui à l'Assemblée.
16: Près de 4 mois après la mort de Liane à 11 ans dans le Gers, le texte qui vise à lutter contre les violences sexuelles et sexistes est examiné à partir de ce lundi par une commission spéciale. Il prévoit notamment la mise en place de juridictions spécialisées dans les violences sexuelles et intrafamiliales avec des magistrats formés à cela. La circulation des trains est toujours interrompue entre Carcassonne et Toulouse, conséquence de l'accident qui s'est produit hier en fin d'après-midi à un passage à niveau. Une voiture a été percutée par un TER. La conductrice du véhicule a été hospitalisée en état d'urgence absolue. La reprise du trafic régional est prévue demain matin à partir de 6h.
1: On passe au sport et au football. Une 5e défaite d'affilée pour l'OM.
16: Les Marseillais se sont inclinés de 1 face au PSG hier soir au stade Vélodrome à l'occasion de la 5e journée de Ligue 1. Les Parisiens prennent la 6e place du classement à 5 points de Monaco, leader du championnat. Et puis en mode de cyclisme avec les championnats du monde qui se déroulent à Montréal et cette médaille de bronze pour le français Paul Sexas. À 19 ans, il est arrivé 3e du contre-la-montre, épreuve remportée par Remco Evenepoel pour la 4e année de suite. La météo, les températures restent fraîches sur la moitié nord. Ce matin, il fait 9 degrés à Tourcoing, 14 à Pont-l'Abbé et à Orthez, 15 à Salernes, 18 à Villeurbanne et 21 à Porto Vecchio. Côté ciel, en début de journée, le temps sera calme et ensoleillé, hormis quelques brouillards et des nuages bas des Pays de la Loire à la Bretagne et à la Normandie. L'après-midi, on aura encore des nuages vers les Flandres, la Bretagne et le relief Corse. Partout ailleurs, il va faire beau. On aura toujours du Mistral et de la Tramontane dans le sud. Des rafales qui pourraient atteindre les 70 km/h. Pour les maximales, il est prévu jusqu'à 34 degrés sur le Languedoc. Il fera 20 à Verdun et au Touquet, 23 à Paris, 24 à Louvernay, 27 à Chambéry et 33 degrés à Saint-Cyprien.
0: Merci beaucoup. Autour des infos tout à l'heure, 7h30, on se réveille ensemble. Bonjour Justine.
1: Bonjour Greg, bonjour tout le monde.
0: Bonjour l'équipe.
17: Bonjour.
0: Voix de République sur RTL2, bienvenue.

0: République, Give Me Something sur RTL2.
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0: 7h06. Oh, il y a Renaud qui a fait un jingle. Incroyable. Bonjour à tous et bienvenue. Bonjour Justine.
2: Et coucou Greg, bonjour à tous.
0: Bon, on est content de vous accueillir aujourd'hui, c'est lundi 21 septembre. Parce qu'en fait, j'ai fait rire Jules, donc je suis content quand je fais rire Jules, tu vois.
3: Je sais même pas si c'est un rire, vraiment.
0: Mais je l'ai pas fait exprès, j'entends tintin comme le jingle, et donc je me rends compte que ça fait Renaud, quoi, tu vois. Bon, aujourd'hui, c'est l'anniversaire de pas mal de gens, donc si c'est le vôtre déjà, bon anniversaire, évidemment. L'anniversaire de Bill Murray, légende vivante d'Hollywood, 76 ans, Stephen King, 79 ans, François Cluzet, 71 ans, et Stéphane Rothenberg, 59 ans, à la télé française.
2: Aussi une grosse star, Liam Gallagher.
0: Ah bah, bien sûr.
2: 4 ans.
0: C'est marrant, hein, ressenti 74, hein. Mais
2: j'avoue,
0: c'est quand même un gros truc, tu vois, ça me permet ça quand même. Un des frères Gallagher, hein, bien évidemment. J'en suis un petit supersonique. Allez, un petit supersonique. Bon. Ils seront au Stade de France, hein, vous savez, pour deux dates, les 23 et 24 juillet, bah, ça va être un événement extraordinaire.
2: Tu t'es inscrit au tirage au sort ?
0: Pas du tout.
2: Non. Je l'ai fait moi, mais c'est cher, je trouve, les places, je sais pas, j'hésite.
0: Non, je vais les appeler directement.
2: Ah bah oui, vas-y, tes contacts là.
0: Yo, Liam, say yeah, Greg, say yeah, some places, Stade de France. Yes, voilà.
2: C'était un bon sketch.
3: Tu parles en mots-clés, en fait.
0: Ça va se faire comme ça. Allez, ouais, c'est Coldplay Paradise sur RTL2.

0: Coldplay sur RTL 2 à 7h10. Alors attention, une question un peu étonnante. Quel est le rapport entre Amanda Lear et Miley Cyrus?
1: Bon. Comme ça, c'est pas évident.
0: Bon, apparemment, c'est une chanson. Alors vous avez bien écouté parce qu'on va vous expliquer que j'ai vu quelque chose d'assez croustillant. Puisque la chanteuse française, Égérie des années 70-80, Égérie de Salvador Dali, tout ça vous la connaissez, accuse la star américaine d'avoir copié la mélodie de son titre, The Sphinx, qui était un trip d'ailleurs, sorti en 78 sur sa chanson Red Lights de son dernier album. On écoute les deux à la suite. I am standing in the sun. Amanda Lear donc. I wish that I could be. Et maintenant, on écoute Miley.
1: J'avoue, écouter à la suite, c'est assez flagrant. Amanda Lear affirme donc que les deux morceaux ont quasiment la même mélodie et le même rythme. Elle a même interpellé Miley Cyrus sur Instagram. Et sa maison de disques Universal doit maintenant contacter celle de Miley. Donc soit elle trouve un arrangement entre copine-copine, soit Amanda Lear menace d'aller jusqu'au procès. Elle a pas copine.
0: Voilà, il y a des sous-sous.
1: Il y a la thunasse là.
0: On est d'accord, c'est la même, même chanson.
2: Ça ressemble.
1: C'est la même.
0: Je sais pas.
1: Hallucinant.
0: Je vais pas prendre le risque d'avoir un procès. Ça ressemble beaucoup. La suite, c'est Texas. C'est What You Want. Et puis tu te souviens, avec une question, comment on faisait pour retrouver le titre d'un morceau avant l'arrivée de Shazam? Allez, à tout de suite sur RTL.
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2: Alors, comment on faisait pour retrouver le titre d'un morceau avant l'arrivée de Shazam? On va répondre à cette question ce matin qui va rappeler de bons vieux souvenirs à bon nombre d'entre vous. Un chiffre d'abord, 100 milliards. C'est le nombre de chansons qui ont été identifiées par Shazam quand même depuis sa création. Et aujourd'hui, quand un morceau nous plaît à la radio, dans un bar ou dans un film, bah direct, on sort notre téléphone, en quelques secondes, titre, artiste, terminé. Mais avant, c'était bien plus difficile.
0: Alors, première technique, il fallait attendre la fin de la chanson à la radio en espérant que l'animateur donne le titre ou carrément appeler le standard pour avoir l'info. C'est pour ça que moi je la joue toujours à l'ancienne, je donne toujours le titre au début et à la fin. J'ai le réflexe de me dire, bah les gens ils la connaissent peut-être pas cette nouveauté.
2: Deuxième technique, retenir quelques paroles, les écrire parfois phonétiquement quand c'était en anglais, puis demander autour de nous, fredonner très mal et puis bah essayer quoi.
0: Bah oui, c'est une bonne technique. Troisième technique, aller chez le disquaire. Certains étaient capables de retrouver un morceau avec des indices approximatifs, alors genre, alors c'est un groupe anglais, le refrain fait et la pochette elle est bleue. Voilà, pas évident.
2: Et quatrième technique, regarder les classements musicaux à la télé. Top 50, Hit Machine, les clips sur M6, sur MTV, en espérant tomber dessus par hasard, bien sûr. Moi je faisais ça.
0: Et donc un jour, Shazam est arrivé, a mis fin à nos galères. C'était en 2002 déjà au Royaume-Uni, il y a donc presque 25 ans, mais il n'y avait pas encore d'appli à l'époque. On composait le 2580, on approchait son téléphone de la musique et on recevait le titre et l'artiste par SMS. L'application, elle est arrivée en 2008 avec le lancement à l'époque de l'Apple Store.
2: Ouais, avant, retrouver une chanson pouvait prendre plusieurs jours. Parfois, on la retrouvait même jamais. Hein.
0: Ouais.
2: Clairement,
0: et puis 20 ans
2: pas.
0: Après, ah oui, je me souviens. Voici Texas, Say What You Want à 7h20 sur RTL2.

0: c'est What You Want. Petit plaisir du matin comme ça en ce lundi 21 septembre. On y va pour l'horoscope du jour, Jus. D'abord, les médailles de bronze et les gémeaux.
1: Bon, rien ne vous motive ce matin. Vous auriez bien prolongé le week-end.
0: Les vierges.
1: Les vierges, vous n'êtes pas de très bonne compagnie aujourd'hui. Tout vous agace.
0: Et les poissons.
1: La journée sera chargée. Vous n'aurez pas une minute à vous.
0: On enchaîne avec les 8 médailles d'argent. On démarre avec les taureaux.
1: Vous vous sentirez nul, pas du tout.
0: Non.
1: Vous vous sentirez utile, justement, aujourd'hui. Vos proches auront besoin de vous.
0: Ah, sinon, ce serait médaille pourrie, hein. Les cancers.
1: Vous vous fixez de nouveaux objectifs et ça vous donne beaucoup d'énergie.
0: Les lions.
1: Votre partenaire n'aura Dieu que pour vous aujourd'hui. Profitez-en.
0: Balance.
1: C'est le moment de penser à vous. Faites-vous un petit cadeau, vous le méritez.
0: Scorpion.
1: La chance est de votre côté, il faut aller de l'avant pour en tirer profit.
0: Sagittaire.
1: Le climat est à la détente, le week-end vous a fait un bien fou.
0: Capricorne.
1: Les Capricornes, quelle que soit la situation, vous vous montrez à votre avantage, un vrai caméléon.
0: Les Verseaux.
1: Vous prenez soin de vous, votre entourage vous trouve très épanoui.
0: Et la médaille d'or pour ton signe, les Béliers.
1: Oui, tous les voyants sont au vert pour vous aujourd'hui. Votre route est toute tracée, direction le succès.
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0: Bumper Cities Self-Aware. Si vous voulez croiser le petit pousset, si vous voulez croiser le chaperon rouge, si vous voulez croiser le chat botté, je sais où il faut vous rendre, ça va vous surprendre, mais c'est dans le Val-de-Marne. Voilà, ce petit rire, c'est tout ce que je voulais. Je vous dis pourquoi juste après les infos à 7h30 dans les savoirs inutiles.
1: Eh ben dis donc,
0: ah, tu vois, là t'es bluffé. Hein. Bien sûr.
1: Reste là, tu m'as attisé ma curiosité.
0: Ah, non, c'est pas évident après plus de 10 ans. Hein. Puis Michael Jackson arrive après les infos sur RTL2.
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0: Il est 7h30, c'est votre double expresso avant Green Day, le savoir inutile et Michael Jackson. C'est pas magnifique tout ça. Les infos de Raphaël Thomas. Bonjour Raphaël.
1: Bonjour Grégory, bonjour à tous.
0: La loi intégrale arrive aujourd'hui à l'Assemblée.
1: Près de 4 mois après la mort de Liane à 11 ans dans le Gers, le texte qui vise à lutter contre les violences sexuelles et sexistes sera examiné à partir de ce lundi par une commission spéciale. Il prévoit notamment la mise en place de juridictions spécialisées dans les violences sexuelles et intrafamiliales avec des magistrats formés pour cela. Dans l'actualité également, ces deux réunions dédiées à la flambée des prix du carburant aujourd'hui à Matignon, alors que le prix du gazole a atteint un nouveau record hier, 2,41 € le litre, tandis que le sans-plomb 95 est vendu en moyenne à plus de 2,17 €. Le Premier ministre Sébastien Lecornu va recevoir les ministres concernés, d'abord ce matin à propos des approvisionnements en pétrole et en gaz, puis pour évoquer les aides aux automobilistes les plus modestes cet après-midi.
0: Une rencontre entre Emmanuel Macron et Donald Trump.
1: C'est la Maison-Blanche qui l'annonce ce matin. Le chef de l'État s'entretiendra cet après-midi avec le président américain à New York à l'occasion de l'Assemblée générale des Nations Unies. Emmanuel Macron, qui était hier aux côtés du Premier ministre canadien Marc Carney lors d'un déplacement à Saint-Pierre-et-Miquelon, territoire français de l'Atlantique Nord. Ils ont tous les deux plaidé pour un rapprochement bilatéral profond entre la France et le Canada. En Allemagne, un nouveau succès électoral pour l'extrême droite. L'AFD est arrivé en tête dans le Land de Mecklembourg-Poméranie-Occidentale avec 38% des voix juste devant les sociodémocrates. Une défaite historique pour le parti du chancelier. La CDU n'a même pas obtenu 5% des suffrages, seuil nécessaire pour conserver des élus au Parlement du Land.
0: Allez, on passe au sport. En football, la série noire se poursuit pour l'OM.
1: Et oui, Marseille tombe à l'avant-dernière place du championnat après sa défaite, la 5e d'affilée contre le PSG hier soir au Vélodrome à l'occasion de la 5e journée. Défaite 2-1, les Parisiens remonte à la 6e place. Dans les autres rencontres de la journée, Auxerre a battu Brest 2-1. Lille s'est incliné 2-1 également sur la pelouse de Nice. Monaco reste en tête du classement devant Lyon et le Paris FC. On passe à la météo avec des températures qui restent fraîches sur la moitié nord ce matin. 8 degrés seulement à Saint-Dizier, 13 à Chinon et à Voiron. Il fait 14 à Paris, 16 à Saint-Brieuc et 19 à Patrimonio en Corse. Côté ciel, en début de journée, le temps sera calme et ensoleillé, hormis quelques brouillards et des nuages bas des pays de la Loire à la Bretagne et à la Normandie. L'après-midi, on aura encore des nuages vers les Flandres, la Bretagne et le relief Corse. Partout ailleurs, il va faire beau, avec toujours ce mistral et cette tramontane dans le sud, des rafales autour des 60 voire 70 km/h. Pour les maximales, il est prévu jusqu'à 34 degrés sur le Languedoc cet après-midi. Il fera 19 à Outreau, 21 au Havre, 24 à Noirmoutier, à Guétary et à Cluny et 28 degrés à Grasse.
0: Merci beaucoup, retour des infos tout à l'heure, 8h. Il est 7h32, la banque, la première de la semaine, la première du jour. C'est dans 15 grosses minutes, vous nous envoyez un SMS, seule façon de jouer. Vous envoyez banque au 74-900, banque 74-900. Ça peut vous arriver, hein, un peu de chance, et jusqu'à 50 000 euros. On a aussi l'iPhone 17e

0: plaisir d'entendre ça dès le matin, ça vous réveille. C'est Michael Jackson sur RTL 2.
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0: Allez, les contes de fées. Je vous donne les contes de fées. Les contes de fées. Les contes de fées ce matin dans les savoirs inutiles, direction Vitry-sur-Seine, dans le Val-de-Marne. Vous avez promis un petit séjour dans le Val-de-Marne, où il existe un quartier incroyable dans lequel se promener donne un peu l'impression d'ouvrir un livre de contes pour enfants. Parce que, écoutez bien l'enchaînement des noms de rues. On commence rue du Petit Poucet.
2: Oh, j'adore.
0: Juste après, vous avez la rue Cendrillon. Puis vous continuez quelques mètres et boum, la rue du Chaperon Rouge. Et encore juste un peu plus loin, la rue du Chaboté. Donc en l'espace de quelques centaines de mètres, vous pouvez littéralement passer du Petit Poucet à Cendrillon, puis croiser le Petit Chaperon Rouge avant de terminer avec le Chaboté. C'est évidemment pas une coïncidence, bien sûr, dans ce secteur de Vitry-sur-Seine. Si vous nous écoutez d'ailleurs, coucou à vous. Plusieurs rues ont été baptisées en référence au célèbre conte de Charles Perrault. D'ailleurs, l'école maternelle s'appelle...
3: Charles Perrault.
0: Merci, Jules.
2: C'était, je pensais que ça paraissait Disney, évident. Ça s'appelle Disney.
0: Bah non, puisqu'on est sur les contes de Charles Perrault. Hein, voilà comment cette ville détient la première place d'un des enchaînements de rues les plus mignons, choupés de France.
2: Voilà. Tu sais que je pourrais faire exprès d'habiter exprès dans cette rue tellement je trouve ça trop mignon.
0: Exprès? Vraiment? Exprès. Tu le ferais exprès? Je suis pas sûr.
2: Ah, j'adore, je trouve ça vraiment trop chou.
0: Voilà, quand on parlait de Charles Perrault, c'est l'école Disney. Enfin, c'est ma vue. Green Day, Holiday! Et c'est pas un conte de fées, c'est la réalité, c'est dans le double expresso RTL2. Bonjour et bon réveil.

0: qu'est-ce que c'est bon ça, Green Day. Attendez, tout à l'heure on a fait les anniversaires. Pour ceux qui se réveillent maintenant, on a oublié quelqu'un d'essentiel dans la vie. Quelqu'un qui donne le smile, quelqu'un qui... Voilà, c'est lui, pardon. Pas Will Smith, mais Alfonso Ribeiro, Carlton, avec sa danse magique, quoi. Fantastique. La danse de Carlton.
1: Je vois que t'as envie de danser tellement là.
0: Non,
1: regarde-le.
2: Mais il a pas gagné Danse avec les Stars aux États-Unis avec ça?
0: Ouais. T'es une énorme star là. Extraordinaire. Ouais. Puis Danse avec les Stars. Bon, on n'ira pas, nous, sur Danse avec les Stars. On n'a pas le niveau de danse, quoi.
1: Bah déjà, il faut être une star. Et
0: ouais,
1: puis,
0: déjà, il faut être invité. C'est pas le cas. Et savoir danser, c'est pas le cas. Dans un instant, la banque, on redonne vite fait le SMS, le Juju.
1: Oui, c'est le mot banque au 74-900 jusqu'à 50 000 euros, je vous le rappelle. Hein.
0: Allez, bonne chance à tous. Puis Jean-Louis Aubert et Jennifer Page arrivent sur RTL2.
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0: Jennifer Page sur RTL 2. On joue.
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2: On joue avec Florine ce matin. Salut Florine.
3: Bonjour Justine, bonjour Greg, bonjour toute l'équipe.
0: Bonjour Florine. Alors vous êtes à Saint-Quentin, on écoute le son pop rock sur 89.1. Vous êtes formatrice infirmière en licence, on est ravis de vous accueillir ce matin. Oui.
3: Moi aussi.
0: Qu'est-ce que vous avez fait ce week-end?
3: Eh bien, on est allé à la Cité du Temps à Saint-Quentin avec mes enfants, mon mari, ma meilleure amie. Et puis hier, on a fait du jardin.
2: Sympa, petit jardinage.
0: Pardon, c'est quoi la Cité du Temps à Saint-Quentin?
3: La Cité du Temps, c'est en fait plein d'acteurs qui jouent du Gaulois en passant en Romain, en passant par les différentes guerres mondiales. Et puis, il y a des représentations, des food trucks, enfin, c'était sympa.
0: C'est compris, la Cité du Temps, en fait, on remonte le temps pour vivre l'époque, d'accord?
3: C'est ça.
0: J'y suis.
2: Affaire en famille, sympa ça.
0: Ah ouais, très sympa. C'est ça.
2: Et je vois que vous faites des layer cakes, c'est quoi?
3: Oui, c'est des gâteaux à étage comme les gâteaux de mariage. Voilà, ou pour les enfants.
0: Va falloir faire le gâteau de Justine. Hein.
3: D'accord.
0: On va lancer la pièce avant.
3: Ça va.
1: Cadeau.
0: Allez, la banque cadeau, 30 secondes. Ça va très très vite, Florine. Dès que ça vous plaît, vous validez deux fois. 30 secondes. Top chrono, coffre 1, bonne chance.
1: Un appareil photo vintage Canon.
3: Je passe.
0: Coffre 2.
1: Un séjour Thalasso pour deux en bord de mer avec Thalazur.
0: Wow.
2: Direction Port Camargue.
3: Je passe.
0: Coffre 3.
1: L'iPhone 17e.
3: Je passe.
0: Coffre 4.
1: Un PC portable Altic.
0: Il reste 8 secondes. Hein.
3: Je passe.
0: Coffre 5. Ah, je comprends pas. Florine, je comprends pas.
2: Vous cherchez quoi, Florine?
0: Qu'est-ce que vous attendiez?
3: Je sais pas, j'étais perdue, je suis tellement dégoûtée.
2: Ouais, parce que vous avez eu plein de super cadeaux, là.
0: Là, vous avez eu tous les plus beaux cadeaux possibles. Vous aviez un séjour. Pardon, je vais remettre le couteau dans la plaie.
3: En fait, on est quatre, et c'est pour ça que j'ai pas pris deux.
2: Ah oui, vous vouliez les vacances en famille.
0: Ok, d'accord.
3: Voilà.
0: Bon, fallait les mettre chez papy mamie, ça c'est pour grave, on s'arrange toujours.
3: Non, les papy mamie, les prennent pas.
0: Oh non, je vais m'occuper de papy mamie, moi. Putain, j'ai mis les pieds dans le plat. Bah, excusez-moi, pardon, je pouvais pas savoir. Et qu'est-ce qu'on avait d'autre? L'iPhone? Vous n'êtes pas iPhone, vous êtes Android.
3: Je préfère passer du temps avec ma famille, en fait, simplement.
2: Bon, ouais. Bah, désolé, Florine.
0: Bon, bah, moi, je vais me taire, je vais aller là-bas. Ce qu'on va faire, c'est que je vais aller à la Cité du Temps à Saint-Quentin.
3: Voilà.
0: Et puis, on va quand même vous offrir un cadeau. Écoutez, on va s'occuper de votre peau, tiens, ce matin.
2: Grâce à Guinot, on vous offre un coffret soin. Voilà, vous verrez, vous allez vous régaler et régaler votre peau.
0: Bon, bah, voilà, finalement, vous avez un cadeau pour vous. Vous savez quoi, Florine? On vous fait des gros bisous, plein de bonnes choses. Et une question pour vous, ma petite Flo.
2: Florine, qu'est-ce qu'on vous sert sur RTL2?
3: Un double expresso, bien sûr.

0: Jean-Louis Aubert, la chanson qui guérit sur RTL de 7h56, la chanson du jour, je ne sais pas si elle va guérir. En tout cas, elle permet à Jean-Michel de revenir chaque jour. Bonjour Jean-Mich.
1: Bonjour Grégory, bonjour Justine, bonjour à toute l'équipe.
2: Bonjour Jean-Mich, bon week-end, ça a été ?
1: Très très bon week-end, oui, merci.
0: Bon, super. Vous êtes quasiment devenu co-animateur, là, hein, en prenant évidemment vos aises dans la chanson du jour. Vous avez choisi, parce que c'est une semaine spéciale U2, le groupe fête ses 50 ans, une chanson de U2, vous aviez pris quoi ?
1: J'avais pris With or Without You.
0: Et face à ce chef-d'œuvre, il fallait une victime. Ça tombe sur moi. C'est un bon enchaînement depuis 5 minutes. Vertigo, U2. C'est une bonne chanson, hein.
2: Je me demande bien qui a gagné.
0: Ouais, bah c'est nous tous, ça, ouais, je peux te garantir. Ouais.
2: Réponse en tout cas, après les infos, vous restez avec nous, Jean-Michel.
1: Ah bah bien sûr, sans problème.
2: Allez, à tout de suite sur RTL2.
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0: Excellent début de semaine, bonjour à tous.
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0: Et avant la chanson du jour spécial U2, voici les infos avec Raphaël Thomas. Bonjour Raphaël.
13: Bonjour Grégory, bonjour à tous.
0: Une rencontre entre Emmanuel Macron et Donald Trump.
13: C'est la Maison Blanche qui l'annonce ce matin. Le chef de l'État s'entretiendra cet après-midi avec le président américain à New York à l'occasion de l'Assemblée Générale des Nations Unies. Emmanuel Macron qui était hier aux côtés du Premier ministre canadien Marc Carney lors d'un déplacement à Saint-Pierre-et-Miquelon, territoire français de l'Atlantique Nord. Ils ont tous les deux plaidé pour un rapprochement bilatéral profond entre la France et le Canada. En Allemagne, un nouveau succès électoral pour l'extrême droite. L'AFD est arrivé en tête dans le land de Mecklembourg, Poméranie-Occidentale, avec 38% des voix, juste devant les sociaux-démocrates. Et puis en Russie, pas de surprise, le parti de Vladimir Poutine a remporté les élections législatives, les premières depuis le début de la guerre en Ukraine en 2022. Russie unie a récolté 57% des voix, ce qui va lui permettre de conserver sa majorité à la Douma, la chambre basse du Parlement.
0: En France, la loi intégrale arrive aujourd'hui à l'Assemblée.
13: Près de 4 mois après la mort de Liana, 11 ans dans le Gers, le texte qui vise à lutter contre les violences sexuelles et sexistes sera examiné à partir de ce lundi par une commission spéciale. Il prévoit notamment la mise en place de juridictions spécialisées dans les violences sexuelles et intrafamiliales avec des magistrats formés à cela. Attention, la circulation des trains est toujours interrompue entre Carcassonne et Toulouse, conséquence de l'accident qui s'est produit hier en fin d'après-midi à un passage à niveau. Une voiture a été percutée par un TER. La conductrice du véhicule a été hospitalisée en état d'urgence absolue. La reprise du trafic régional est prévue demain matin à partir de 6h.
0: Les sports, Raphaël, en football, une 5e défaite d'affilée pour l'OM.
13: Les Marseillais se sont inclinés 2-1 face au PSG hier soir au Stade Vélodrome à l'occasion de la 5e journée du championnat. Les Parisiens prennent la 6e place du classement à 5 points de Monaco, leader du championnat. Autre résultats. Auxerre qui a battu Brest 2-1 et Lille qui s'est incliné 2-1 sur la pelouse de Nice. Et puis un mot de cyclisme avec les championnats du monde qui se déroulent à Montréal et cette médaille de bronze pour le français Paul Sexas à 19 ans. Il est arrivé 3e du contre-la-montre. Bravo! Épreuve remportée par Remco Evenepoel. Voilà.
0: La météo. Il était en tête longtemps, hein. Paul.
13: Très longtemps, je.
0: Ouais, vous avez regardé.
13: Très bien placé
0: vous
13: pour
0: avez vibré,
13: une information
0: sur le vélo d'appartement devant.
13: C'est ça, même impeccable. Pas seulement. La météo, les températures restent fraîches sur la moitié d'or ce matin. Il fait 7 degrés à Maubeuge, 12 à Cabourg, 14 à Carquefou, à Jonzac et à Montbéliard, 20 degrés à Orange. Côté ciel en début de journée, le temps sera calme et ensoleillé, hormis quelques brouillards et des nuages bas des Pays de la Loire à la Bretagne et à la Normandie. L'après-midi, on aura encore des nuages vers les Flandres, la Bretagne et le relief corse. Partout ailleurs, il fera beau. On a toujours du Mistral et de la Tramontane dans le sud. Pour les maximales, il est prévu jusqu'à 34 degrés encore sur le Languedoc. Il fera 20 à Sarreguemines, 23 à Paris, 24 à Orléans et 27 à Solenzara.
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0: Ah oui, spécial YouTube, semaine spéciale, groupe à 50 ans, quel bel âge. Justine, Jules, Jérém, Léa Angelo, vous savez qu'on n'est plus seul. Vous savez qu'on a un nouveau chroniqueur.
2: Bien sûr, Jean-Michel.
0: Bien sûr.
2: Jean-Michel,
0: rebonjour.
1: Rebonjour, Grégory.
0: Alors là, on plaisante, mais à peine, parce que vous êtes déjà notre grand gagnant depuis 2-3 chansons, je sais plus. Hein, 3 chansons.
1: Oui, c'est ça.
2: Ouais, est-ce qu'il y en aura 4 hein?
0: On va voir. Alors, qui a gagné? Vas-y, envoie Jérém. Ah oui.
2: Eh ben, c'est Jean-Mich. Ah, ouais. Bravo, mon Jean-Mich.
0: Vous voulez dire que...
1: Merci beaucoup.
0: Vous voulez dire que With or Without You a battu Vertigo?
7: Oui.
2: Ouais, étonnant.
0: Je suis un peu... Je suis un peu sur le cul, là.
7: Grosse raclée, on va se le dire.
0: 99 à 1. Bravo, Jean-Michel. Je suis très content. Merci à ma mère d'avoir voté pour moi. On écoute YouTube sur RTL2.

0: U2 et With or Without You, on vous le rappelle, hein, c'est une semaine spéciale dans la chanson du jour, spéciale U2 pour les 50 ans du groupe. Et vendredi, journée spéciale, toutes les heures, hein, U2 dans, sur l'antenne d'RTL2 dans le Double Expresso et ailleurs.
1: Bon, demain, on revient avec un U2 du coup. Jean-Mich, vous choisissez quoi?
2: Alors, on va rester dans les grands classiques avec Where the Streets Have No Name.
0: Oh, Michel, vous avez envie de faire la semaine là?
2: Ouais,
0: j'ai l'impression. Et qui vous voulez jouer contre qui d'ailleurs, Jean-Michel?
2: Contre le meilleur réalisateur du monde, Jérémy.
1: Oh,
3: ça fait plaisir. Merci Jean-Michel. Salut.
1: Vous avez raison, c'est vrai.
3: Bon, ça va être dur, hein, par
2: c'est
3: contre.
2: C'est sincère en plus.
3: Merci. Du coup, je vais prendre Elevation.
0: Bonne chance.
1: C'est bien une prise de risque, ouais. Jérém.
0: Non, mais c'est la même que Vertigo, hein, c'est sympa.
3: Oui.
0: Ça permet d'être dans des décennies différentes et ça permet de se faire exploser par Jean-Michel.
1: C'est vous qui votez, hein, c'est vous qui décidez sur les réseaux sociaux, Facebook, Instagram.
0: Voilà, bonne chance à tous. Jean-Michel, à demain.
2: À demain, merci beaucoup.
0: Avec plaisir.
1: Bisous.
0: Allez, salut, et voici Evanescence sur RTL2.

0: Evanescence sur RTL2. 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
0: 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Un petit bouquet final. Il y aura Pierre Demar qui sera également là.
1: Il y aura Zazie aussi.
0: Et Marguerite. De Vanessa Paradis à la suite. 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Le premier et la première porte ses invitations à Paname. 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C'est pas vrai.
1: Oh, y a un Vanessa qui arrive.
2: Oui.
0: Ça, c'est ce qui vient, ça.
2: Oui.
0: C'est Vanessa Paradis.
2: Oui, avec Ilia.
1: Il a son sourire bizarre, Jérémy. Restez là.
0: Il y en a un deuxième derrière ou pas?
2: Je sais pas.
3: Il y a Molière qui se retourne dans sa tombe là.
0: Ouais. Oh là là. Il est en train de faire un poker avec Shakespeare. Ah,
3: ouais, je vais bien.
0: Sur RTL.
1: Bon, restez là. Ouais. Restez là.
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0: 8h19. Oh Vanessa.
1: S'il y en a deux à la suite, vous appelez très vite le 32-28. Le premier vient à Paris pour assister au concert du Trianon.
0: Et bonne chance à tous, ça se passe seulement sur RTL.
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0: Voilà pour Vanessa Paradis, il y en a eu deux à la suite.
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2: Alors,
3: au Trianon à Paris.
2: Au Trianon à Paris. Oh, j'étais trop pressée. Qui a été le plus rapide à appeler le 3228? Qui gagne le séjour à Paris et vos places pour venir assister au RTL 2 Pop Rock Live?
0: Alors, on y va, on appelle chez vous. Si ça sonne, numéro privé, vous nous répondez. Hein. Vous passerez en direct dans le double expresso RTL 2. Oh, je vois qu'Angelo est en train de... est en train d'essayer d'appeler, hein, tout simplement. J'ai l'impression que ça marche pas, les gars. Je vais pas vous confier.
2: Il a ses yeux de panique.
0: Ouais, il a sa mèche.
2: Ça va aller, mon Angelo.
0: Ça va aller, Angelo. J'appuie sur Enter, ça ne répond pas.
2: Tout va bien se passer.
4: Il est en train de fondre, là.
2: En tout cas, c'est un séjour de rêve, un séjour à Paris. Vos places, vos deux places pour venir assister au concert avec Marguerite, Vanessa Paradis, Pierre Demar et Zazie.
0: Est-ce qu'on arrive à avoir quelqu'un au standard?
3: On va changer de technique.
0: Appeler à l'ancienne. En fait, on va prendre le combiné et le clavier, Angelo, plutôt que d'appuyer sur l'ordinateur.
4: Il a plus de forfait, Angelo, je crois.
0: Ah mince,
4: oui.
0: Il payait 3 euros le SMS, Angelo. Il était encore en 2007. Hein. Donc du coup, c'était forcément un petit peu cher. On vous rappelle cet événement, on le vivra en direct sur RTL2, RTL2.fr. Et on aura Pierre Demar, d'ailleurs, vendredi matin. Plus tard, on aura Zazie. Et on aura à peu près tous les gens du Trianon. Marguerite sera là aussi le matin.
2: Pierre Demar qui sort son nouvel album. Beaucoup d'actualité.
0: Alors je vais vous dire, on va être tout à fait honnête, je voudrais qu'on propose 5 secondes de silence pour le standard qui vient de décéder.
2: Oignon.
0: Si, s'il vous plaît. Voilà.
2: Allez,
0: adieu,
2: stop.
0: Petit standard.
4: Et on fait l'horoscope du coup.
2: Allez, go.
0: Ah oui, donc faut que j'ouvre ma... Là, il est mort, le standard.
4: Et pour l'instant, il est mort.
2: C'est bien, c'est tombé au bon moment.
0: Ah, ouais. Bah, peut-être que c'est parce qu'il y avait beaucoup de monde pour le Trianon.
2: Allez, les médailles de bronze, Greg, les Gémeaux.
0: Eh ben, rien ne vous motive ce matin. Vous êtes comme notre standard. Vous auriez bien prolongé le week-end.
2: Vierge.
0: Vous n'êtes pas de très bonne compagnie aujourd'hui. Tout vous agace.
2: Les poissons.
0: La journée sera chargée. Vous n'aurez pas une minute à vous.
2: Médaille d'argent, c'est un peu mieux pour les taureaux.
0: Vous vous sentirez utile aujourd'hui. Vos proches auront besoin de vous.
2: Les cancers.
0: Vous vous fixez de nouveaux objectifs. Ça vous donne beaucoup d'énergie.
2: Lion.
0: Votre partenaire n'aura dû que pour vous. Profitez-en.
2: Les balances.
0: C'est le moment de penser à vous, faites-vous un petit cadeau parce que vous le méritez, tiens.
2: La journée des scorpions.
0: Alors la chance est de votre côté, il faut aller de l'avant pour en tirer profit.
2: Sagittaire.
0: Le climat est à la détente, le week-end vous a fait un bien fou.
2: Les capricornes.
0: Quelle que soit la situation, vous vous montrez à votre avantage un vrai caméléon.
2: Verseau.
0: Vous prenez soin de vous, votre entourage vous trouve très épanoui.
2: Et médaille d'or, aujourd'hui c'est pour les béliers.
0: Bravo Justine, c'est ton signe, celui de Jérém également au standard. Tous les voyants,
2: à la réalisation.
0: Tous les voyants sont au vert, les béliers aujourd'hui, mais comme je te vois bouger, t'es à la fois au standard et à la réal. Votre route est toute tracée, les béliers, direction le succès. On n'a pas trouvé le standard.
4: Non.
0: Et
4: du coup, on va féliciter Delphine qui gagne les places.
0: C'est elle qui a été la plus rapide.
4: Voilà.
0: Delphine, bravo.
5: Merci beaucoup.
2: Et Delphine, on se voit au Trianon, hein. On y sera avec le Grégouche.
0: Voilà, on reconnaîtra pas votre voix pour le coup, Delphine, mais on saura que vous avez gagné avec nous.
4: Ça va nous rembourser le standard par contre, parce que.
0: Taylor Swift, Opalite, vos infos et puis le winner du jour sur RTL 2. Le winner, c'est le standard, je vous explique ça après.
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8: Il est 8h30, bonjour à tous, bienvenue dans le Double Expresso. On va écouter Taylor Swift, mais avant ça, les infos de Raphaël Thomas. Bonjour Raphaël.
9: Bonjour Justine, bonjour à tous.
8: La loi intégrale arrive aujourd'hui à l'Assemblée.
9: Près de 4 mois après la mort de Liane à 11 ans dans le Gers, le texte qui vise à lutter contre les violences sexuelles et sexistes sera examiné à partir de ce lundi par une commission spéciale. Il prévoit notamment la mise en place de juridictions spécialisées dans les violences sexuelles et intrafamiliales avec des magistrats formés à cela. Dans l'actualité également, ces deux réunions dédiées à la flambée des prix du carburant aujourd'hui à Matignon, alors que le prix du gazole a atteint un nouveau record hier, 2,41 €, tandis que le sans-plomb 95 est vendu en moyenne à plus de 2,17 € le litre. Le Premier ministre Sébastien Lecornu va recevoir les ministres concernés, d'abord ce matin au sujet des approvisionnements en pétrole et en gaz, puis pour évoquer les aides aux automobilistes les plus modestes cet après-midi.
8: Une rencontre entre Emmanuel Macron et Donald Trump.
9: C'est la Maison Blanche qui l'annonce ce matin. Le chef de l'État s'entretiendra cet après-midi avec le président américain à New York à l'occasion de l'Assemblée générale des Nations Unies. Emmanuel Macron, qui était hier aux côtés du Premier ministre canadien Mark Carney lors d'un déplacement à Saint-Pierre-et-Miquelon, territoire français de l'Atlantique Nord. Ils ont tous les deux plaidé pour un rapprochement bilatéral profond entre la France et le Canada. En Allemagne, un nouveau succès électoral pour l'extrême droite. L'AFD est arrivé en tête dans le Land de Mecklembourg-Poméranie-Occidentale avec 38% des voix, juste devant les sociaux-démocrates. Une défaite historique pour le parti du chancelier. La CDU n'a même pas obtenu 5% des suffrages, seuil nécessaire pour conserver des élus au Parlement du Land.
8: Les sports et en football, la série noire se poursuit pour l'OM.
9: Et Marseille tombe à l'avant-dernière place du championnat après sa défaite, la 5e d'affilée contre le Paris Saint-Germain hier soir au stade Vélodrome à l'occasion de la 5e journée. Défaite de 2-1, les Parisiens remontent à la 6e place. Dans les autres rencontres de la journée, Auxerre a battu Brest 2-1. Lille s'est inclinée 2-1 sur la pelouse de Nice. Monaco reste en tête du classement devant Lyon et le Paris FC. On passe à la météo avec des températures qui restent fraîches sur la moitié nord ce matin. Il fait 9 degrés à Lens, 14 à Paris et à Thonon-les-Bains, 15 à Pontivy et Bidart, 19 à Cavaillon. Côté ciel, en début de journée, le temps sera calme et ensoleillé, mais quelques brouillards et des nuages bas des pays de la Loire à la Bretagne et à la Normandie. L'après-midi, on aura encore des nuages vers les Flandres, la Bretagne et le relief Corse. Partout ailleurs, il fera beau avec toujours du Mistral et de la Tramontane dans le sud, des rafales de vent autour des 60 km/h. Pour les maximales, il est prévu jusqu'à 34 degrés sur le Languedoc. Il fera 19 à Fécamp, 21 à Nancy, 24 à Château-du-Loire, 25 à Roanne, 27 à Corté. On attend jusqu'à 32 degrés du côté de Sète.
8: Merci, retour des infos à 9h dans le Double Expresso. Tout de suite, Taylor Swift sur RTL2.

0: Taylor Swift sur RTL2 au Polite.
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2: Ça va vous faire sourire ou pas? Notre winneuse du jour nous vient d'un paisible petit village anglais, enfin paisible, sauf quand elle est dans les parages. Cette Britannique de 68 ans a mené pendant 15 ans une véritable guerre contre ses voisins. Peter et Corinne, avec qui elle partageait une clôture de jardin, et l'été dernier, elle a décidé de passer à l'étape supérieure. Le couple organisait tranquillement un petit dîner dans son jardin avec 6 amis. Quand notre winneuse, elle a décidé de sortir sa tondeuse pour la laisser tourner pendant presque une heure collée à la clôture. Sans tondre, hein, évidemment, juste pour entendre ceci.
0: Ah ouais.
2: Le bruit était tel que les invités ne s'entendaient même plus parler. Et quand ils lui ont demandé gentiment d'arrêter, elle a carrément reconnu qu'elle faisait ça uniquement pour les embêter. Le hic, c'est que les invités ont filmé la scène. Notre winneuse, elle avait déjà une interdiction judiciaire pour avoir abîmé volontairement les fleurs de ses voisins. Elle a donc écopé d'une nouvelle interdiction de les approcher pendant 2 ans et plus de 500 livres d'amende de frais, ça fait un peu moins de 600 euros. Depuis, elle a déménagé. Alors vous allez me dire, fin de la guerre ? Non, pas vraiment. Devant le juge, elle a quand même déclaré à propos de sa voisine, écoutez bien, je ne serai heureuse que lorsqu'elle rendra son dernier souffle.
0: Ah oui.
3: Ouais. Ah ouais.
0: Alors vous savez quoi, regardez. Wow. Là, on a le dossier dans les mains. On va le descendre à Julien Courbet, il va gérer ça après. Ouais. Après 9h, parce que là, nous, on ne sait pas faire les voisins. Quel enfer. Travis Singh sur RTL2.

0: Sing.
1: Travis et Sing sur RTL 2, 8h41, la banque arrive.
0: Oui, banque au 74-900 pour gagner jusqu'à 50 000 euros.
1: Bonne chance à tous. Spin Doctors et Gracie Abrams également sur RTL 2.
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1: Tu l'as dit, hein, jusqu'à 50 000 euros, mais on a aussi des iPhone 17e dans la banque cadeau. Hein.
0: Pas mal ça,
1: ouais,
0: dis donc.
1: Ça vaut le coup. Hein.
0: Des vacances aussi. Hein.
1: Ouais. Banque 74-900, puis on en profite pour souhaiter une bonne fête aux Mathieu, Mathis et Déborah.
0: Bonne fête
1: alors,
0: à vous.
1: Alors, on connaît là, forcément. Mathieu, des débos.
0: Des débos, évidemment.
1: Allez, voici un de chez nous sur RTL 2, les nouveaux soleils.

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0: 8h49, vous êtes dans le double expresso RTL2. Bon courage pour cette nouvelle semaine qui démarre. On joue à la banque. Dernière chance pour aujourd'hui. Hein.
1: Allez vite, envoyez un SMS, le mot banque, au 74 900.
0: 74 900, le mot banque. Bonne chance à tous, jusqu'à 50 000 euros à gagner.

0: Spin Doctors et Two Princes sur RTL 2.
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2: On joue avec Clément ce matin. Salut Clem.
3: Salut Spin, salut Greg, salut toute l'équipe.
0: Salut Clément, bienvenue si vous dérangez sur W9. Je comprends pas pourquoi Léa a la chaise tout en bas. Qu'est-ce qui se passe?
2: Parce que j'ai donné ma chaise à des visiteurs et du coup j'ai une toute petite chaise qui fait
0: Oui.
2: Voilà.
0: Bah donne-moi les clés du coup.
2: Voilà.
0: Ça sera l'occasion.
2: Toute petite.
0: Voilà, merci. Bon, à la radio vous ne l'avez pas vu, c'est pas bien grave, je vous ai expliqué la situation. Bienvenue Clément. Le Champignol à Nancy.
2: Vous êtes vendeur automobile, vous avez fait quoi ce week-end? Racontez-nous Clem.
3: Balade en famille avec ma femme et mes deux filles.
2: Sympa.
0: Non, Clem, excusez-moi, Justine vous pose la question, mais moi j'en ai une plus importante. Je prends Alcantara ou cuir pour les sièges?
3: Alcantara, c'est sympa.
0: Alcantara, non mais parce que c'est ça, hein, les vendeurs automobile, Justine, tu choisis. Voilà, on y est. Il a réussi, hein. Il faut se réveiller.
2: Vraiment, là, mais je n'y connais vraiment rien. Donc là, tu me parles chinois.
0: Jérôme, Alcantara ou cuir?
4: Cuir, perso.
0: Ouais, toi, t'es cuir, toi.
4: Ouais, je suis bien cuir.
0: J'ai toujours su que t'étais cuir, toi. Clément, on rigole, hein, on s'est compris. Allez, vas-y, on lance la pièce. Let's go.
2: Cash. Allez, cash.
0: Allez, 10 coffres virtuels devant vous. Il faut une sélection de 4 coffres. Espérez gagner jusqu'à 50 000 euros. Évitez la banqueroute. On vous écoute, Clem.
3: 1, 8, 4, 2.
2: 1, 8, 4, 2. La combinaison est enregistrée, Clément. On y va. On est dans la salle des coffres, là, tranquillement.
3: Ouais.
2: On ouvre le premier coffre, le coffre 1.
1: 600 euros.
0: C'est pas mal, ça. Hein. Même beaucoup de sous. Hein.
2: Ça démarre bien.
0: 600 euros.
3: Ouais.
2: Qu'est-ce qu'on fait?
3: Allez, on continue.
0: Alors, on ouvre le coffre 8.
1: Divisé par 3.
2: Aïe.
0: 200.
2: Ah,
3: donc, du coup, on continue.
2: Bah ouais. Coffre 4.
0: Il fallait prendre les 600 euros, c'est plus facile à dire maintenant, hein, évidemment, qu'on connaît la suite. Ne vous en faites pas, je comprends, vous avez été joueur. Mais on a laissé échapper 600 euros. Écoutez, Clément va quand même vous offrir un joli cadeau.
2: On vous offre un magnifique coffret cadeau dédié à la beauté de votre visage et de votre corps de Guinot.
0: Bien sûr.
3: Okay.
2: Vous allez voir plus de ride avec tout ça.
0: Et vous allez vendre des voitures, mais à l'appel, tellement vous serez sexy comme jamais, Clément. On vous embrasse, on vous souhaite une bonne journée et une question pour vous.
2: Clem, qu'est-ce qu'on vous sert sur RTL2?
3: Un double écriteau.

0: Gracie Abrams, Look at My Life, c'est la fille de J.J. Abrams.
1: Voilà, sachez-le, le grand réalisateur producteur hollywoodien. Un petit côté people, tu vois, on donne de la petite news.
2: Merci,
1: comme ça,
2: Greg.
1: Ensuite, on gagne, bien sûr. Dans un instant, vous avez rendez-vous avec Tandem, Eric Amoulé et Victor Leclerc qui arrivent. Et puis, pour le son pop rock, Eurythmics, Stéphane et Cher, Linkin Park.
2: Oh, c'est mal. Superbe.
1: On valide. Merci. Après les infos sur RTL.
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2: Bonjour à tous, c'est lundi aujourd'hui.
1: Bon début de semaine, bon début de journée, c'est le double expresso RTL 2, il est 9h. Vous allez écouter Stéphane et Cher, Linkin Park, Eurythmics dans un instant et ce, après les infos de Raphaël Thomas. Bonjour Raphaël.
2: Bonjour Grégory, bonjour à tous.
1: Une rencontre entre Emmanuel Macron et Donald Trump.
2: C'est la Maison Blanche qui l'a annoncé ce matin. Le chef de l'État s'entretiendra cet après-midi avec le président américain à New York à l'occasion de l'Assemblée Générale des Nations Unies. Emmanuel Macron qui était hier aux côtés du Premier ministre canadien Marc Carney lors d'un déplacement à Saint-Pierre-et-Miquelon, territoire français de l'Atlantique Nord. Ils ont tous les deux plaidé pour un rapprochement bilatéral profond entre la France et le Canada. En Allemagne, un nouveau succès électoral pour l'extrême droite. L'AFD est arrivée en tête dans le Land de Mecklembourg-Poméranie-Occidentale avec 38% des voix juste devant les sociaux-démocrates. Et puis en Russie, pas de surprise, le parti de Vladimir Poutine a remporté les élections législatives, les premières depuis le début de la guerre en Ukraine en 2022. Russie Unie a récolté 57% des voix, ce qui va lui permettre de conserver sa majorité à la Douma, la chambre basse du Parlement.
1: En France, la loi intégrale arrive aujourd'hui à l'Assemblée.
2: Près de 4 mois après la mort de Liane à 11 ans dans le Gers, le texte qui vise à lutter contre les violences sexuelles et sexistes sera examiné à partir de ce lundi par une commission spéciale. Il prévoit notamment la mise en place de juridictions spécialisées dans les violences sexuelles et intrafamiliales avec des magistrats formés à cela. La circulation des trains est toujours interrompue entre Carcassonne et Toulouse. Conséquence de l'accident qui s'est produit hier en fin d'après-midi à un passage à niveau. Une voiture a été percutée par un TER. La conductrice du véhicule a été hospitalisée en état d'urgence absolue. La reprise du trafic régional est prévue demain à partir de 6h.
1: Les sports Raphaël, en football, une 5e défaite d'affilée pour l'OM.
2: Et les Marseillais se sont inclinés 2-1 face au PSG hier soir au stade Vélodrome à l'occasion de la 5e journée de Ligue 1. Les Parisiens prennent la 6e place du classement à 5 points de Monaco, leader du championnat. Autre résultat au cercle. Qui a battu Brest 2-1 et Lille qui s'est incliné 2-1 sur la pelouse de Nice. Et puis un mot de cyclisme avec les championnats du monde qui se déroulent à Montréal et cette médaille de bronze pour le français Paul Sexas à 19 ans. Il est arrivé 3e du contre-la-montre. Épreuve remportée par Remco Evenepoel pour la 4e année de suite. Un exploit historique. La météo, les températures restent fraîches sur la moitié nord. Ce matin, il fait 9 degrés seulement à Tourcoing, 14 à Pont-l'Abbé, à Orthez, 15 à Salernes, 18 à Villeurbanne, 21 à Porto Vecchio. Côté ciel, en début de journée, le temps sera calmé, ensoleillé, hormis quelques brouillards et des nuages bas des pays de la Loire à la Bretagne et à la Normandie. L'après-midi, on aura encore des nuages vers les Flandres, la Bretagne et le relief Corse, partout ailleurs, il fera beau. Maximal, il est prévu jusqu'à 34 degrés sur le Languedoc.
0: Merci beaucoup. Hein.
2: On se dit à demain,
0: 6h-9h, sur RTL2
2: et W9.
0: Pour le double expresso. On l'a bien.
2: Allez, bisous. Non, mais je...

0: évidemment passer le relais à Tandem. Bonjour Erika, bonjour Victor.
1: Bonjour,
2: bonjour tout le monde.
3: Comment ça va tous les deux? Impeccable.
0: Nous on a fini, c'est à vous de jouer maintenant.
3: Hein. On prend la relève?
0: Bah bien sûr,
3: on vous libère.
0: De la garde. Vous nous libérez et vous gardez le son pop rock. Bah, vous en laissez un peu aux auditeurs.
3: Ça il y en aura toujours. Hein. Mais parce que là il y a quand même beaucoup de news et puis le schmilpop aussi qui vous attend.
0: Oui.
3: Donc on est prêt.
0: Combien le schmilpop, rappelez?
3: 600 euros ce matin.
1: Ouais, 600 euros.
0: C'est quoi le schmilpop, faut rappeler, non?
3: Le bruit?
1: Ouais, c'est un son mystère qu'on essaie de deviner.
3: Bien sûr.
1: Un son mystère qu'on essaie de deviner, ça s'appelle le schmilpop. Et à vous de jouer les auditeurs, si vous pensez avoir quelque chose en tête, tentez, faites-vous confiance, vous pouvez peut-être gagner 600 euros comme ça.
3: Bah, dans voilà. 10 minutes, allez. On vous le fait écouter.
0: Ça allez. Vaut le coup.
3: Allez, on est parti.
0: Passez une belle matinée avec Tandem et Eurythmics. À demain.

0: Eric sur RTL 2, bonjour.
1: 9h midi, Erika Moulet et Victor Leclerc, c'est Tandem sur RTL 2.
2: Et bonjour Erika.
0: Bonjour Victor.
2: Comment allez-vous?
0: Mais très bien monsieur.
2: On est parti pour une nouvelle semaine. Bonjour tout le monde, bienvenue dans ce lundi, nouvelle semaine qui commence et qui sera pop rock évidemment. Jusqu'à midi, on a pour vous des infos, de la bonne humeur et des sons pépites qu'on entend nulle part ailleurs. Alors accrochez-vous, ça va secouer, on est là jusqu'à midi donc, c'est Tandem. Et on commence tout de suite par notre fait marquant du jour. Ça s'est passé un 21 septembre.
0: Et alors aujourd'hui Victor, j'ai un problème avec l'éphéméride musicale alors, parce que j'ai pas réussi à choisir. Il y a plein de choses le 21 septembre. Déjà, il y a trois dates que j'adore, alors je vous donne les trois. Bon, 21 septembre 1972, c'est la naissance de Liam Gallagher à Manchester. 54 ans aujourd'hui, bon anniversaire pour celui qui avec son frère va transformer les années 90 en immense bataille de guitare, de tube, de frangin, de réconciliation,
2: on connaît
0: le dos, ça n'arrête pas. Mais en 1992, un 21 septembre également, Radiohead sort son tout premier single Creep. Et ce qui est dingue, c'est qu'au départ, ça marche quasiment pas. Et enfin, 21 septembre, oui, encore une date, 1993,
2: décidément.
0: Qu'est-ce qui se passe? Nirvana, après Nevermind, sort In Utero. Et ça, on pouvait pas faire l'impasse non plus. Surtout que Nirvana, personne le sait encore, mais ce sera le dernier album de Kurt Cobain. Donc, t'aurais pu choisir, toi, franchement, les trois dates.
2: Impossible.
0: Voilà. C'était chargé pour le rock, c'était génial, merci.
2: Mais restons dans le rock, justement, avec Linkin Park, maintenant, sur RTL2. Voici leur titre qu'on écoute ensemble.
0: Allez.

0: Déjeuner en paix, Stéphane Echer. Il est 9h16 sur RTL2.
1: Nous, on est ensemble, on est là jusqu'à midi et on va jouer. Je vais parler comme ça toute la matinée.
0: On va jouer. Voilà. Non, mais vous savez, parce qu'il faut que je dise la vérité, je peux pas le mettre dans la sauce comme ça. C'est-à-dire que c'est moi qui devais vous parler du jeu. Il m'en regarde avec des yeux. Mais qu'est-ce que tu fais, Rika? Pourquoi tu t'arrêtes? Et il reprend parce que franchement, c'est un partenaire d'exception. Donc, c'est moi qui devais vous parler du Schmilpop. Le Schmilpop, c'est vraiment le son mystère que personne n'arrive à trouver depuis 5 jours maintenant. Donc, écoutez-le bien. Le Schmilpop est très court.
1: Voilà, c'était le Schmilpop. Si vous pensez avoir quelque chose, vous envoyez Tandem par SMS au 74 900. Il n'y a pas forcément de mauvaise nouvelle, enfin de mauvaise idée. Faites-vous confiance et inscrivez-vous Tandem au 74 900.
0: Et il y a le journal de la musique qui arrive avec une histoire de plagiat. Franchement, vous allez écouter, vous serez juge, vous nous direz ce que vous en pensez.
1: Alors vous restez là sur RTL2.
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0: Bonne matinée, merci d'écouter RTL de Erika. Ça va, le week-end fut bon?
1: Super, je suis encore en week-end d'ailleurs, sache-le, j'ai toujours mes lunettes de soleil, les gars, on est parti pour 3 heures.
0: La vedette, la star, celle-ci. Allez, voici Teddy Swims sur RTL 2 dans Tandem.

0: Emma Domas sur RTL2 ce matin avec Escobar, c'est pour vous dans la playlist Tandem. Il est 9h30, 9h30 tout pile, voici le journal de la musique et on commence avec Miley Cyrus, accusée de plagiat.
1: Par un mandalire.
2: Improbable.
1: Qui l'eût cru? Vous savez, Miley vient de sortir son nouvel album, on vous en a parlé, un Bass Persuades. Eh bien, le sixième morceau de cet album s'appelle Red Lights. Un mandalire dit qu'il ressemble beaucoup à son...

0: Bah, Amanda a gagné, hein, là ça y est, hein, c'est fait.
1: Je crois que c'est clair quand même.
0: Ah bah là, ça se voit comme le nez au milieu du visage.
1: Ah bah ça, c'est un plagiat, franchement, où il n'y a pas de bavure. Ok, les embrouilles pour Miley Cyrus et puis peut-être un petit billet pour Amanda Lear, voilà.
0: Bon, Ed Sheeran a pris la parole et s'explique enfin après l'affaire McLemore. Le chanteur a enfin pris la parole après la polémique autour de McLemore samedi soir lors de son concert à Philadelphie. Le Britannique a expliqué avoir pris des décisions difficiles et a reconnu avoir fait des erreurs. Pour rappel, McLemore a été écarté de la tournée du chanteur américain. Écarté de la tournée d'Ed Sheeran après ses prises de position en faveur de la Palestine. Depuis, toutes les autres premières parties prévues sur la tournée, dont Phineas et Lucas Graham, ont également jeté l'éponge. Résultat, Ed Sheeran, il a joué 100 premières parties ce week-end. En plus, il y a aussi des musiciens qui l'accompagnaient, qui sont partis. Résultat, il a dû en réunir 5 nouveaux en urgence pour son concert, donc à Philadelphie.
1: Voilà, la suite, on vous le dira. Madonna, oui, encore elle. On vous le disait, en bruit qui court, elle se rapproche sérieusement de cette star de la pop nouvelle génération, Charlie XCX. Eh bien, écoutez ce qui arrive. Madonna, Charlie, Madonna, Charlie. Eh ben ça, vous allez l'avoir dans la tête vendredi parce que ce morceau va sortir. Le titre est revisité en fait du dernier album de Madonna. Il se murmure, écoutez bien, qu'elle pourrait l'interpréter Madonna avec Charlie, donc le 27 septembre, dimanche là, hein, pour le grand show sur MTV. Donc on sait que Madonna fait l'ouverture pour la première fois depuis 23 ans. Je pense qu'elle va dépoter, je pense qu'elle va provoquer, je pense qu'il va se passer quelque chose.
0: Tu serais pas un peu fan de Madonna, toi?
1: Complètement.
0: Ouais, j'ai l'impression. Allez, la suite du son pop rock, voici America sur RTL2.

0: commencer cette journée sur RTL2. Il est 9h39. Nous allons bientôt jouer. Le Schmilpop arrive, Victor.
1: Comme tous les jours, Erika, aux alentours de 9h50, on va vous offrir la possibilité de gagner de l'argent. C'est pas mal, ça, quand même. On vous offre aujourd'hui, écoutez bien, la cagnotte du Schmilpop est à 500 €. Si vous retrouvez donc ce Schmilpop, ce son mystère, on le réécoute. Attention, il est très court, hein.
0: Voilà, ça, ouais. C'est le Schmilpop. Allez, faites vos propositions, envoyez Tandem au 74 900. Il y a Angelo qui est là en face de moi, qui attend et qui va vous rappeler. Vous allez passer à l'antenne, bien entendu. On vous souhaite bonne chance, bonne matinée. La suite, c'est les Guns et Lenny Kravitz.

0: c'est son nouvel album Ave de Mar.
1: Oui Justine, c'est l'un de nos chouchous, tout est dans le titre. Il s'agit de Pierre de Mar. Pierre de Mar sera avec nous vendredi à partir de 8h dans le double expresso RTL 2.
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0: Voilà pour Lenny Kravitz ce matin sur RTL2. Il est 9h51. Erika, regarde ce que j'ai dans la main.
1: Quoi?
0: 500
1: rien
0: balles. Si, si, bah imagine, il y a 500 balles. Et 500 balles qu'on va offrir à nos auditeurs, c'est l'heure.
1: Non, mais là, le lundi, tu peux pas me faire des trucs comme ça. Moi, je regarde dans la main, je dis les magiciens ce matin ou quoi? Oui, nous avons 500 euros dans le Schmilpop ce matin et on espère que ce sera pour Fabrice. Bonjour Fabrice.
2: Salut, salut, salut Victor, salut Erika.
0: Bonjour.
1: Ouais, super. Fabrice, vous êtes au travail là déjà?
2: Oui, je suis au garage, je travaille.
1: Ah oui.
2: Depuis 8h ce matin.
1: Il y a un petit écho, c'est vrai. Et dites-moi, c'est une journée particulière, Fabrice, aujourd'hui, pour vous. Racontez-nous.
2: Eh ben oui, on fête nos 2 ans de mariage avec ma femme.
0: Ah oui. Oh, 2 ans, c'est mignon.
2: Deux ans, ça fait 22 ans qu'on est ensemble. Ah. On a une fille de 19 et un petit garçon de 13 ans.
0: Vous avez tardé à mettre le genou par terre, hein, Fabrice.
1: Oui, mais 22 ans, c'est rare, hein. Bravo.
0: Oui, bravo.
1: Ah ouais, c'est chouette. Bon, allez, maintenant, on va prendre 500 euros pour ce bel anniversaire de mariage. On espère pour vous. On fait écouter le Schmilpop. Écoutez bien, ce son très très court.
0: Et là, on attend votre réponse. Qu'est-ce que vous nous dites?
2: Moi, j'ai une grosse idée sur quand on tire sur une cigarette électronique.
1: Alors,
0: on vérifie, écoutez. Hein.
1: Zut. Bon.
0: Ça aurait pu, franchement, il n'y a pas de mauvaise idée. Vous avez bien fait de tenter votre chance avec votre idée.
2: Oui. On aurait dit une vapoteuse quand on tire dessus.
1: Oui, c'est clair. Possible aussi, c'est
0: vrai. Quand vous le dites, on imagine tous le truc avec le bruit, effectivement. Bon, tant pis. On vous souhaite quand même un bel anniversaire de mariage.
1: Voilà, hein. Écoutez, vos enfants,
2: merci,
1: votre femme.
2: C'est gentil. Et là, je vais me boire mon double expresso.
1: Très bien, en tandem, s'il vous plaît. On vous embrasse.
0: À bientôt,
2: merci
0: Fabrice.
2: Merci beaucoup. Passez une bonne journée. Au revoir.
1: Merci. Au revoir. Ça veut dire que demain, il y a 600 euros dans le Schmilpop. 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Et c'est Angelo qui vous appelle. 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
0: Et voici Zazie sur RTL2.

0: Nirvana dans le son pop rock sur RTL2. Il est 10h08 et on a une nouvelle rumeur à vous partager. Un nouveau bruit qui court, un peu particulier celui-ci.
1: Oui, Erika. Parce que c'est vrai, Victor, il va être question de gros sous ce matin.
0: Alors,
1: ce week-end, la presse ressort les comptes de Bruno Mars. Sa fortune serait estimée à 260 millions de dollars. C'est énorme.
0: C'est énorme.
1: Et regardez Valentin, notre réalisateur, comme il est parfait. Qu'est-ce qu'il nous met comme titre quand on parle d'argent?
2: Treasure.
1: Bah voilà, trésor.
2: Voilà.
1: Et donc, ses plus gros revenus, eh bien, c'est la scène. Et en ce moment, donc là, quand on fouille ce qui a été dit ce week-end, qui sponsorise les dates américaines de son énorme tournée? MGM. Ça veut dire quoi? Bah, c'est le géant des hôtels casinos de Las Vegas.
0: Ah,
1: c'est
0: okay.
1: Le groupe auquel Bruno Mars aurait dû jusqu'à 50 millions de dollars de dettes de jeu, soi-disant qu'il était enfoncé comme ça. La rumeur racontait même qu'il chantait à Vegas pour les rembourser. Bon. MGM a toujours tout démenti. Bruno ne nous doit rien. Mais Bruno, bah, lui, il a sorti il y a quelques mois sur scène à Vegas. Je n'ai plus de dettes, soyez tranquille, j'ai remboursé le casino depuis longtemps. Donc, on comprend plus rien. Voilà. Mais cette info, sponsor MGM pour sa tournée, fait renaître les rumeurs ce week-end. Ce qui est sûr, c'est que Bruno Mars et MGM, eh bien, continuent de faire beaucoup d'argent ensemble.
0: C'est voilà. Vrai qu'ils seront pas à plaindre. Bon, jackpot de son pop rock, nous, Erika, ce matin. Allez, je l'attends. Voici Julian Casablancas sur RTL2.

0: White Town, Your Woman dans Tandem. À Vomar, prêt, café. Tu m'as pas vu venir.
1: Elle est bonne, bravo.
0: Elle est bien ou pas?
1: Super, bah pause café pop rock, alors allons-y. Vous ajoutez votre titre, votre choix dans la playlist. Vous répondez à cette question finalement. Qu'est-ce que vous voulez entendre sur RTL2 à 10h30? Eh bien ça se passe sur les réseaux sociaux, Facebook et Instagram.
0: Et que de beaux morceaux vous nous envoyez, les suggestions. Vous avez vraiment du goût, alors continuez. Je vous le dis, il y a une belle déclaration d'amour qui arrive dans la pause café pop rock. Je vous en dis pas plus. En attendant, Midnight Oil sur RTL2.
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0: Gérard Demare sur RTL2 qui sera vendredi Erika dans le double expresso à l'occasion de la sortie de son nouvel album.
1: Ouais, son deuxième album, Pierre Demare. En plus, il était en pleine séparation quand il l'a créé, donc il va avoir des morceaux très forts. Il nous dira tout ça à 8h dans le double expresso vendredi.
0: En attendant, ce lundi matin à 10h33, c'est l'heure de notre pause café pop rock.
1: Et elle est belle, notre pause café pop rock ce matin, encore une fois. Écoutez ce que nous dit Loïc Le Lion sur Facebook, donc qui a choisi le morceau qu'on va écouter maintenant. J'ai choisi la chanson NG des Stones parce que je l'aime tellement cette musique qu'on a appelé notre fille NG.
0: Oh fort,
1: hein, c'est bien. Hein. Donc merci pour cette pause café pop rock. NG sur RTL2.

0: C'était la pause café pop rock de Loïc Le Lion ce matin pour sa fille Angie.
1: Et donc à demain, ça sera à vous de jouer. Vous envoyez vos propositions de sons que vous voulez qu'on vous passe aux alentours de 10h30. Vous nous envoyez tout ça sur nos réseaux sociaux Facebook et Instagram. Comme ça, bah demain, c'est votre pause café pop rock. Avant ça, on va ouvrir la capsule temporelle à 10h50. Deux titres cultes d'une même année, Erika.
0: Quelle année ? On dit ?
1: Quelle année ? Est-ce qu'on dit ? Est-ce qu'on dit pas ? Allez, 2005.
0: Allez, ok, bon.
1: 2005, donc c'est la capsule temporelle et ça sera après Ed Sheeran sur RTL2.
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0: The Police sur RTL2, il est 10h51 et là c'est l'heure de notre voyage. On voyage ce matin grâce à la capsule temporelle et nous nous arrêtons dans cette année 2005, Victor.
1: Exactement, cette année-là, Coldplay sort Speed of Sound, leur premier single de leur troisième album, X and Y. Chris Martin explique que la chanson parle de ces petits miracles, tu sais, qui nous entourent chaque jour mais qu'on finit parfois par ne plus voir. Pourquoi ? Parce qu'on finit toujours par s'habituer à tout. Pour composer le morceau, le groupe écoute beaucoup Kate Bush et le rythme de Spin of Sound est inspiré de son Running Up That Hill.
0: Ouais.
1: C'est assez suggéré, on va dire, mais on sent vraiment l'inspiration. Bon, après les petits miracles de Coldplay, voici les inquiétantes réalités de Moby avec son Lift Me Up, extrait de son cinquième album, Hotel. Derrière cette mélodie puissante, le sujet est beaucoup plus sombre. Il faudrait un miracle, là, pour le coup, pour lutter contre la montée de l'intolérance et de l'extrémisme dans le monde. Aujourd'hui, Moby observe encore le monde, d'ailleurs. Il vient de sortir son 23e album. Oui, le gars est très productif. Voici donc notre capsule temporelle sur RTL2. Avant Coldplay, c'est Moby. 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

0: Qu'est-ce qu'il est beau ce morceau. Coldplay sur RTL2. Vous écoutez Tandem, il est 11h, bonjour.
1: Bonjour, on est là jusqu'à midi. Bien sûr, c'est Tandem. Passez un super lundi.

0: Amy Winehouse sur RTL2, il est 11h07. Et alors là, tendez l'oreille, Erika a un truc à nous raconter.
1: Tandem l'oreille, je dirais même. Oh là là, attendez, c'est pas fini. Aujourd'hui, je vais vous raconter une belle histoire d'amour, Victor. Celle entre l'homme et la musique. 40 000 ans de relation quand même. Plus vieil instrument trouvé, c'était quoi? Une flûte taillée dans des os d'oiseaux.
0: Oh wow.
1: Voilà, comme ça tu sais tout. Bon, ça date. Cette histoire d'amour, donc en 2026, où en est-on? On écoute en moyenne 20h42 de musique par semaine, ce qui fait par jour 3 heures d'écoute.
0: L'heure de tandem finalement.
1: Oh bah c'est ça. Voilà. Hein, vous écoutez tandem et après c'est fini pour votre journée, vous êtes voilà. Bien. Et on consomme de la musique partout hein, maintenant. Bon, bien entendu, RTL2, streaming, vinyle, réseau, concert. Sauf qu'un nouvel invité s'est incrusté dans notre histoire d'amour, l'intelligence artificielle. Et là, tendez bien l'oreille. Deezer a fait écouter, donc on dit Deezer, on dit aussi Qobuz et Spotify.
0: Ouais, voilà.
1: Deezer a fait écouter à près de 10 000 personnes des morceaux entièrement IA. Et là, on est des quiches, mesdames et messieurs. 97% des gens n'ont pas réussi à faire
0: la
1: diff.
0: Oh mon Dieu, bah
1: impossible.
0: Ouais, hein.
1: 97%. Donc quand on sait que des dizaines de milliers de morceaux entièrement générés par l'IA arrivent chaque jour sur les plateformes, ça fait réfléchir. Donc peut-être que demain, la question, et là je vous demande, réfléchissez, la question sera simplement, ce qui nous fait vibrer, c'était quoi? Un humain ou une machine?
0: Un humain.
1: Bah,
0: l'humain,
1: j'espère.
0: Regarde l'animateur. Toi, t'es vraiment humaine ou pas?
1: Le roi de la vibration, c'est Victor sur RTL2.
0: Ouais, non, vaut mieux que les robots nous remplacent là, c'est trop.

On écoute le dernier Indochine, Victoria sur RTL2, la radio pop rock.

0: Indochine sur RTL 2. D'ailleurs, on vous a fait gagner des dernières places pour leur concert hein, en novembre à la scène musicale. Le vu entendu de Victor arrive.
1: Oui, c'est à 11h30. On va revenir sur un titre qu'on a entendu dans une pub aujourd'hui et qu'on a entendu encore et encore, je peux te dire.
0: Ok, bon, bah alors, à mon avis, on est prêt. Celle-ci, on va pas la louper. La suite, eh bien, c'est Texas et Matt Bastard.
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0: Matt Bastard, Stand As One sur RTL2. D'ailleurs, Bastard Song, c'est cette émission tous les dimanches. Allez l'écouter de 21h à 22h pour faire des découvertes musicales vraiment de très haut vol. Et on continue à prendre de la hauteur avec toi, Victor. Et là, il retire son souffle, il va y aller.
1: Tout à fait.
0: Mais oui, c'est ton vu et entendu. Il y a toujours une musique qui est portée par un film, une série, une pub. Et là, c'est une pub ce matin.
2: Et aujourd'hui, c'est une pub, exactement. Une chanson qui pourrait même être sacrée reine des pubs télé. On l'a entendu partout, pour des jeux vidéo, des vacances, des voitures, des produits pour animaux, bref. Retour en 1967, direction Los Angeles avec The Turtles. Le groupe sort Happy Together sur son troisième album qui porte le même nom. Titre écrit par Gary Bonner et Alan Gordon, les deux sont donc à l'origine de cet immense tube numéro 1 aux États-Unis pendant 3 semaines, rien que ça. Le morceau détrônera même les Beatles et leur Penny Lane. Bon alors, Happy Together, à l'origine, c'est une chanson d'amour. Le narrateur imagine sa vie s'il pouvait être heureux avec la personne qu'il aime. C'est un peu cucu la praline, mais on adore. Et en France, la marque qui pour moi va le plus se l'approprier, c'est Amora, par amour du goût.
0: Ah oui, Amora. Bon, alors on dit aussi Maï et Edmond Fallo.
2: Voilà, comme ça on est bon. Plus de 40 ans après la sortie de ce titre, en 2009, donc, l'entreprise reprend cette idée de bonheur et de partage pour sa publicité autour du ketchup. On y voit une famille réunie dehors autour d'un repas. Un moment simple, convivial, dans lequel on peut tous se retrouver. Bon, alors pour info d'ailleurs, une étude publiée cette année rapporte que Mark Volman, l'un des membres fondateurs du groupe, estime qu'utiliser Happy Together dans une pub ou un film se négocie entre 125 000 et 150 000 dollars. C'est pas rien. Alors par amour du goût et de l'argent donc, voici The Turtles sur RTL2.

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1: Vous écoutez RTL 2, la suite ça va être le Collector, tiens d'ailleurs, on va finir l'émission comme ça avec un live, un cadeau qu'on vous offre, une session exclusive, ça sera à ne pas louper Erika.
0: Toujours.
1: Tu vas pas la louper, hein.
0: Ah bah tous les jours, le Collector RTL 2, c'est vraiment le tapis rouge pour vous, hein.
1: Exactement, ça sera après Bruno Mars et Leri Tamitsuko.
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0: Il est chic, il est classe. Bruno Mars sur RTL2 dans Tandem. Bon, il est 11h55, voici l'heure de notre collector Erika.
1: C'est l'heure de l'inédit. En ce lundi, c'est un artiste dont la voix peut vous emmener très loin. Ses paroles ont l'élégance de laisser deviner ce qu'elles ne disent pas finalement. Benjamin Biolay, il était en concert très très privé avec RTL2 en 2021. Il avait sorti son 9e album Grand Prix et il a repris ce soir-là des classiques et notamment la bouleversante. La superbe. Cette version unique, c'est pour vous, avec, c'est vrai, cette mélodie très cinématographique. Oh, que les prochaines minutes vont être savoureuses. Avec Victor, on écoute ensemble. Oui. On écoute avec vous. On se retrouve demain.
0: À demain.
1: Le superbe Benjamin Biolay sur RTL2. Belle journée.

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0: il est midi. Et le son pas froid continue avec Queen et Tamper City. Les infos, Simon Barbin, bonjour.
1: Bonjour, bonjour à tous. L'exécutif face à la colère sociale sur les carburants. Le gouvernement doit tenter aujourd'hui de trouver des solutions d'urgence. Sébastien Lecornu réunissait ses ministres ce matin. Il doit ensuite s'entretenir avec les directeurs d'administration centrale. Alors que le prix du gazole a dépassé les 2,40€ le litre, le pouvoir d'achat des Français est donc largement impacté. Situation causée par la guerre au Moyen-Orient. Bercy assure toutefois qu'il n'y a pour l'instant pas de pénurie d'essence à prévoir. De son côté, l'Assemblée voit arriver la loi intégrale contre les violences sexistes et sexuelles. Les députés doivent examiner aujourd'hui le texte porté par la socialiste Céline Thiébaut-Martinez. Il prévoit notamment la mise en place de juridictions spécialisées. Des magistrats pourraient donc être spécialement formés sur ce type de violence. La proposition de loi est très attendue depuis l'affaire Liana, cette jeune fille de 11 ans violée et assassinée en juin dernier dans le Gers. Le ministère de l'Intérieur avait évoqué d'importantes défaillances sur le volet judiciaire. Emmanuel Macron, quant à lui, est à New York. Le président doit rencontrer ce soir son homologue américain Donald Trump. Un entretien à l'occasion de l'Assemblée Générale des Nations Unies et sur fond de guerre en Ukraine comme au Moyen-Orient. Emmanuel Macron rendra également visite au maire de New York, Zoran Mamdani. Retour en France ou en Occitanie, la SNCF appelle à reporter les trajets Toulouse-Carcassonne cette semaine. À la suite d'un accident hier entre une voiture et un train, le trafic était encore interrompu dans les deux sens ce matin. La reprise ne sera donc que progressive. Attention, aucun bus de remplacement n'est instauré jusqu'à vendredi. Vigilance maximale au feu de forêt dans trois départements du sud aujourd'hui, le Gard, l'Aude et les Pyrénées-Orientales. Cinq autres départements sont en orange entre l'Hérault et la Drôme, conséquence d'un temps encore très sec et des températures au-delà des 30 degrés. Et puis en football, Bruno Genesio, plus que jamais en danger, l'entraîneur de l'Olympique de Marseille pourrait être évincé après la défaite hier soir lors du classique contre le PSG. Un revers 2-1 et une 17e place pour les Phocéens. Le PSG, quant à lui, remonte à la 6e place en Ligue 1. La suite, c'est le retour du son pop-rock.

0: Adèle qui me rejoint pour vous dire bonjour après ce tandem avec Eric Amoulay et Victor Leclerc. Ils reviennent évidemment demain dès 9h pour passer la matinée avec vous. Là, on enclenche l'après-midi avec REM, Vanessa Paradis et Bon Jovi sur RTL 2.
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0: Qui dit lundi, dit retour aussi du Drive RTL 2 avec Eric Jean-Jean, Margot et Mathias avec de beaux classiques. Margot qui a choisi Miley Cyrus pour l'album de la semaine, elle vous expliquera pourquoi. Il y aura aussi un live de Pink. Bref, rendez-vous à 16h. Dans l'immédiat, c'est John Osborne et Ozier qui arrivent sur RTL 2.
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0: Et on reste ensemble avec Vianney et Radiohead.
1: D'abord vos infos à 13h avec Simon Barbin. Bonjour.
2: Bonjour, bonjour à tous. La crise du carburant et la colère des pêcheurs. Un blocage est en cours depuis ce matin dans le vieux port de Cannes. Les syndicats dénoncent la flambée des prix du pétrole. La ministre déléguée à la mer et à la pêche est en ce moment dans l'Hérault, département où les professionnels du secteur sont aussi mobilisés. La grogne qui reste largement partagée en France. Hier, le prix du gazole a dépassé pour la première fois les 2,40€ le litre. Bercy affirme que de nouvelles mesures seront annoncées ces prochains jours et qu'il n'y a pas de pénurie de carburant au programme. Autre mauvaise nouvelle pour le pouvoir d'achat, les tarifs des assurances devraient encore augmenter l'an prochain et à un rythme supérieur à l'inflation. Selon deux études publiées aujourd'hui, les assurances multirisque habitation devraient bondir de 6%, soit une vingtaine d'euros supplémentaires. Les assurances auto, quant à elles, devraient grimper d'environ 3%. Décision prise pour couvrir les coûts des orages et des incendies cette année. Le risque de feux de forêt, justement, il est encore bien présent dans le sud. Trois départements sont en vigilance rouge, le Gard, l'Aude et les Pyrénées orientales. 5 sont en orange allant de l'Hérault jusqu'à la Drôme. Certains massifs forestiers sont donc interdits d'accès. Emmanuel Macron est aux États-Unis. Le président doit rencontrer Donald Trump dans la soirée. Un entretien en marge de l'Assemblée générale des Nations Unies qui s'ouvre demain au cœur des discussions. La situation en Ukraine et au Moyen-Orient. Il devrait également profiter de son séjour pour se réunir avec le président ukrainien Volodymyr Zelensky ainsi que les principaux acteurs mondiaux de l'intelligence artificielle. À l'étranger, toujours le géant Google condamne une lourde amende par l'Union européenne. Il devra payer 403 millions d'euros pour non-respect de la protection des données, notamment celles liées à la géolocalisation. L'entreprise américaine est également visée par 3 autres enquêtes de ce genre. Et puis c'est un jour de rentrée pour l'équipe de France. Les Bleus sont attendus cet après-midi à Clairefontaine pour un premier entraînement aux côtés du nouveau sélectionneur Zinedine Zidane. Début de séance à 17h30. Avant le prochain match des Bleus, c'est vendredi soir face à la Turquie dans le cadre de la Ligue des Nations.

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1: Teddy Bear, la révélation RTL de SACEM de ce mois de septembre. Parce que oui, la radio pop rock déniche les nouveaux talents. Et au mois de janvier, l'un d'entre eux remporte ce trophée RTL de SACEM que nous sommes très fiers d'avoir créé. On reste ensemble avec Kate Bush et Evanescence sur RTL 2.
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0: C'était donc les journées du patrimoine et RTL2 a ouvert ses portes. On a eu plein de visiteurs et franchement, c'était hyper sympa. Vous avez toujours des questions très pertinentes. Et avec Justine Salmon et Léa, on s'est régalé à vous rencontrer, à vous expliquer aussi notre métier. À la fin, on se disait qu'on a vraiment du bol d'avoir des auditeurs comme vous. Donc merci d'écouter la radio et RTL2 avec le son pop rock de Soul Asylum.
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8: C'est nouveau. Jeanne, bonjour.

0: 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Pour le moment, on se tourne vers One Republic, Robbie Williams et Sheryl Crow sur RTL2.
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0: Il se passe plutôt bien ce lundi finalement. Ouais, presque 3h moins 20, ça roule tranquille. Et en plus, je vous embarque très vite pour plus de 30 minutes de son pop rock non-stop avec Teddy Swims, Elton John toujours debout et The Offspring sur RTL 2.
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0: Bon allez, comme je suis bien lunée aujourd'hui, je vous laisse encore quelques minutes pour écrire RTL2 et envoyer votre SMS au 74 900 pour tenter de gagner vos places pour voir Placebo en concert près de chez vous. Le groupe fête ses 30 ans de carrière et avec une tournée en France, Placebo a choisi RTL2. À vous de jouer. Je reviens avec Ed Sheeran et les Beatles sur RTL2.
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0: classiques, des nouveautés, puis du live aussi aux alentours de 18h30. Et surtout, d'Éric Jean-Jean, de Margot et de Mathias. Le trio du Drive RTL2 qui démarre en trombe à 16h, juste après Green Day et Damiano David sur RTL2.
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9: On aime le dernier Muse, Night Shift Superstar.

0: Ten Days d'ailleurs, interprétée par Céline Dion. C'est la classe d'avoir une chanson à soi qui tourne dans le répertoire de Céline Dion. C'est De Palma sur RTL 2, salut tout le monde. Merci de tous vos messages, c'est cool. C'est parti. C'est parti, on parle sur le jingle, j'ai dit, donc hein, il est 16h.
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2: Bonjour.
0: Ça va ?
2: Bonjour. Oui.
0: Qu'est-ce qu'il fait là ?
2: Il s'infiltre, Simon Barbin.
0: Qu'est-ce qu'il fait là, Simon Barbin ?
2: Bah non, mais apparemment, il y a un petit souci de santé,
3: oui,
2: Brice.
3: Mais Brice m'a appelé, il a fait « Tu peux me remplacer ?»
4: Donc bon, j'y vais.
0: Oui, bah surtout que c'est le patron en plus.
4: Ah,
0: donc,
4: oui.
0: Il faut pas non plus... non, mais c'est bien, on se voit à tous les étages maintenant. Ça me fait plaisir, Simon. Merci d'être là. Comment ça va ? Vous avez passé un bon week-end, jeune Jean ?
2: Oui.
0: Bien. Bon, comment il va, Ivan, pour sa dernière semaine ?
5: Mais oui, malheureusement, je vous quitte. Très bien. Très bien, et vous ?
0: Mais ça va très bien.
2: Il est refait. Se barrer.
6: Je n'ai jamais eu aussi énergique que ça.
2: Ouais, c'est clair.
6: Je m'étais aussi investi dans l'émission.
0: Margot, on se dit plein de choses aujourd'hui. Alors d'abord, il y a un album que tu as choisi pour nous, qui sera l'album de la semaine.
2: Oui, c'est le nouvel album de Miley Cyrus, dont je vais également vous parler, bah, qui est très dance, très rock, assez, bah, bien différent du dernier album qu'elle a sorti il y a un tout petit peu plus d'un an, et qui est pas mal, franchement. Et je vous en reparlerai dans le journal de la musique, puisque Amanda Lear l'accuse de plagiat. Oui. Et tu écouteras, et je vous ferai écouter bien sûr la chanson d'Amanda Lear qui date de 78 et la nouvelle de Miley Cyrus qui est dans cet album. Et effectivement, il y a quand même de grosses similitudes. C'est, c'est incroyable cette histoire.
0: Bah, des fois, c'est pas fait exprès, ou alors elle avait entendu cette chanson il y a longtemps. Bon, bah, très bien, journal de la musique, donc tout à l'heure à 16h30. J'ai hâte de tout cela. J'ai des chansons à vous raconter. Évidemment, il y aura Bob Dylan, Kings of Leon, un live de Pink. Et puis aujourd'hui, c'est l'anniversaire de Liam Gallagher. On lui rendra hommage comme il se doit. Qu'est-ce qui se passe dans l'actu, Simon ?
5: Oh, plein de choses. On va parler évidemment de la flambée des prix à la pompe, des risques de feux de forêt dans le sud. Il y en a un actuellement à côté de Perpignan.
0: Les pompiers,
5: les gars. Il y a 200 pompiers mobilisés. Et puis la rentrée des Bleus avec l'équipe de France de Zinedine Zidane aujourd'hui pour le premier rassemblement à Clairefontaine.
0: Éternelle tendresse et fraternité avec les pompiers. Si on commençait cette première chanson là, vas-y, parce que là, t'en as plus beaucoup à annoncer.
5: Mais ouais, malheureusement, il m'en reste 5.
0: On n'est pas obligé de te laisser faire en plus. Hein, tu vois, par exemple, tu pourrais faire la torture physique, Mathias, pendant qu'il.
5: Alors, allez, vas-y. Pour débuter la semaine, on écoute donc On My Soul de Bruno Mars sur RTL.

Clara Luciani. Ma sœur, Clara, qui était d'ailleurs à l'enterrement de Catherine Ragé ce week-end, c'était beau, c'était très émouvant cet enterrement. Il est 16h08, on va parler quelque chose de plus gai, puisque c'est aujourd'hui l'anniversaire, 54 ans, de Liam Gallagher. Alors, il est né en 1972, Liam, à Manchester, il grandit à Burnage, dans une famille d'origine irlandaise, aux côtés de ses deux frères, Paul et Noël. C'est le plus petit hein, des trois frères, enfance marquée par un climat familial difficile, son papa est violent, alcoolique, il joue, il tape les grands frères, et particulièrement Noël, et jamais lui. Peggy, la maman, quitte le foyer avec ses trois fils alors que Liam est encore un enfant, adolescent rebelle. Peu intéressé au départ par la musique, il trouvera finalement sa voix en faisant du rock et il est plutôt bon, mais ils font pas de bonnes chansons. Et son frère qui avait quitté le foyer hein, parce qu'il était cogné par le papa, puis vraiment il était en rupture avec beaucoup de choses, le grand frère Noël revient, trouve que son frère qu'il pensait être intéressé par le football est un bon chanteur et il va créer le groupe Oasis. Alors évidemment la fin on la connaît, le retour on le connaît aussi. On va écouter une chanson de Liam en solo. En 2017, Liam entame une nouvelle carrière en solo avec As You Were, premier album après Oasis. Et parmi les titres forts, il y a cette ballade For What Is Worth, pour ce que ça vaut, qui était une chanson qu'on aurait pu penser de Buffalo Springfield, mais c'est pas du tout, c'est sa version à lui de ce titre-là. Et ça a aucun rapport avec ce classique. Et ici, Liam laisse un peu son côté bravage sur une mélodie plutôt ample, des guitares très très anglaises. Il chante presque une excuse pour ce que ça vaut. Je suis désolé pour la douleur. Alors on imagine que ça s'adresse peut-être à cette époque-là, à son frère à qui il ne parle plus depuis très très longtemps, et peut-être aussi au public qu'il a déçu avec la séparation d'Oasis. On ne sait pas. En tout cas, c'est une très jolie chanson et bon anniversaire, cher Liam.

0: Florence Rose jusqu'à la dernière seconde sur RTL de tout à l'heure. Rosaline ou encore Frédéric Goldman et Jones avec à nos actes manqués. Et puis Margot nous rejoint pour le premier journal de la musique qui sera d'ailleurs plus qu'un journal de la musique puisque elle va nous parler entre autres de Madonna, de Charlie XCX et de Miley Cyrus qui a des problèmes avec une artiste française.
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Salut tout le monde. Le drive jusqu'à 19h. C'est le premier de la semaine tout à l'heure. Le journal de la musique arrive avec Margot. D'ici là, Rosaline avec Snap. Et tout de suite, Frédéric. Non. Et après, Frédéric Goldman et Jones.

0: Frédéric Goldman Jones sur RTL2 à nos actes manqués. Margot, j'ai hâte que tu me racontes. Et en plus, cette coquine, elle l'a pas mis tout de suite. À la une de l'actualité, il y aura tout à l'heure Miley Cyrus accusée de plagiat. Mais on commence par une collab entre Madonna et Charlie XCX qui arrive alors cette semaine.
1: Oui, alors qu'on les croyait un peu en tension, en conflit. Ouais. Madonna avait piqué Charlie XCX sur les réseaux il y a quelques mois, écrivant « Si ton dance floor semble mort, c'est peut-être parce que tu joues la mauvaise musique. » En réponse aux paroles de Charlie XCX qui disait « Je pense que le dance floor est mort, donc maintenant on fait du rock. » Mais il semblerait que ce soit l'histoire ancienne. Hein. Le morceau teasé par une courte vidéo sur les réseaux des deux pop stars sortira ce jeudi. You wanna talk about Madonna and Charlie? Et pour le coup, elle semble plutôt déterminée à investir le dance floor là, avec ce morceau. Et Madonna qui ouvrira d'ailleurs la cérémonie des MTV Video Music Awards dimanche, 23 ans qu'elle n'y a pas performé.
0: Une chanteuse française accuse Miley Cyrus de plagiat.
1: Ben oui, vous le savez, Miley vient de dévoiler son 10e album, Bass Persuades, dans lequel on se plongera d'ailleurs ensemble à 17h30. D'accord. Et sur lequel il y a ce morceau, Red Lights. Et donc c'est Amanda Lear qui a très rapidement réagi sur ses réseaux, écrivant « Merci Miley d'avoir copié ma chanson de Sphinx. Je suis flattée. » Alors pour vous faire votre propre idée, voici déjà le morceau d'Amanda Lear sorti en 78. 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

0: cette histoire de cover.
1: Non, je sais non, pas, non, pas, non, non, c'est, non, c'est pas la même cover, c'est juste dans les, effectivement, dans les mélodies. Amanda Lear qui a déclaré aux Parisiens, c'est la même mélodie, la même rythmique, elle a changé les paroles évidemment, mais c'est indéniable que c'est très inspiré. Je crois même qu'elle sous-entendait un petit peu qu'il y avait peut-être du chat GPT ou de l'IA dans tout ça pour récupérer un petit peu sa mélodie de l'époque.

0: commenceront cette tournée le 5 novembre prochain à San Francisco, avec surtout des dates en Amérique du Nord, quelques-unes en Europe en décembre. Rien en France pour le moment, mais rien n'est moins sûr. On surveillera ça de près.
1: Merci, madame. Alors Mathias, le bouton de gauche.
2: C'est pas le bon.
1: C'est la première fois en 52 ans.
0: C'est vrai, waouh.

0: sur RTL 2. Tout à l'heure Charlotte Cardin ou encore les Connells. Et je vous fais découvrir une nouvelle chanson de Rosé. Alors Rosé, elle vient de la K-pop, donc je sais pas ce que ça va donner dans notre univers à nous, mais je pense que ça va vous plaire.
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Ardin sur RTL2. Alors, voici maintenant, si vous êtes d'accord, le nouveau Rosé. Rosé, son vrai nom, c'est Rosanne Park. Née en Nouvelle-Zélande en 97, c'est une chanteuse et danseuse coréo-néo-zélandaise. Elle est connue pour être la chanteuse de Blackpink. Vous savez, eux. APT, dans lequel on retrouvait Bruno Mars. Bon, là, le 17 septembre, elle fait son retour avec le single New Trick, avec un clip à l'américaine, on va dire, et c'est une chanson dans laquelle la chanteuse de APT s'essaye au pop-rock, voire un peu punk. New Trick, c'est Rosé, et ça découvre maintenant sur RTL2.

0: New Trick recèle donc la chanteuse de ce groupe qui s'appelle Blackpink, qui est bardée de records. Hein. Elle est, selon le Guinness World Book des records, la première artiste à occuper à la fois la première place du Billboard global en solo et aussi avec son groupe. Voilà. Ce nouveau single s'appelle New Trick. Alors, je suis pas complètement sûr que ce soit une dingue de punk rock, mais elle en fait aussi la preuve. De toute façon, elle est capable de chanter n'importe quoi. Si ça vous a plu, si ça vous a plu, ça s'appelle New Trick, un petit tour de magie. C'était Rosé qui chantait ça sur RTL2. Merci à tous d'être là. Bonne fin d'après-midi. Merci pour les gâteaux. Il est 17h. La semaine pour se mettre au régime. Les informations avec Simon Barbin. Bonjour cher Simon.
1: Bonjour Eric, bonjour à tous. Trois départements en vigilance rouge au feu de forêt ce lundi. Le Gard, l'Aude et les Pyrénées-Orientales, ces dernières où 180 pompiers sont mobilisés en ce moment. Au sud de Perpignan, un incendie s'est déclaré à la mi-journée. Selon le dernier bilan, 35 hectares ont été parcourus. La situation n'est toujours pas stabilisée. Conséquence, la D914 près du sinistre est coupée à la circulation. La voie ferrée également. Néanmoins, aucune évacuation n'a été ordonnée à ce stade. La colère face à la flambée des prix à la pompe, alors que le gazole a atteint la barre des 2,41€ le litre, 2,17€ pour le sans-plomb 95. Le gouvernement est appelé à trouver des solutions pour soutenir le pouvoir d'achat des Français. Deux réunions se tiennent aujourd'hui à Matignon. Les pêcheurs demandent aussi des actions concrètes. Ils sont mobilisés dans le sud, notamment sur le vieux port de Cannes depuis ce matin. Autre chantier pour le gouvernement, celui de la petite enfance. La ministre de la Santé, Stéphanie Rist, annonce aujourd'hui un plan d'urgence à hauteur de 90 millions d'euros. Une enveloppe sur 2 ans qui doit aider les crèches, les aides maternelles et mieux adapter les établissements aux fortes chaleurs. Vers une nouvelle mobilisation du secteur aérien à la Toussaint, une intersyndicale annonce avoir déposé un préavis de grève de 5 jours allant du 17 au 21 octobre. Elle dénonce la réforme du cumul emploi-retraite, mesure qu'elle juge punitive. Pour rappel, dès janvier, une personne qui a pris sa retraite avant l'âge légal et qui reprend une activité verra 100% de ses revenus déduits de sa pension de retraite. Au Japon, plus d'1,6 million de personnes sont appelées à évacuer alors qu'un typhon doit s'abattre sur le pays. Des pluies potentiellement records sont attendues. Le typhon est à quelques centaines de kilomètres de Tokyo. Pour l'heure, plus de 9000 foyers sont déjà privés d'électricité proche de la capitale. Et puis en football, les Bleus sont arrivés à Clairefontaine pour le premier rassemblement de l'ère Zidane. Début de l'entraînement dans une demi-heure avant le marathon en Ligue des Nations. 4 matchs au programme pour l'équipe de France, le premier d'entre eux vendredi soir en Turquie. Et enfin, du côté des joueurs, on apprend aujourd'hui que Marnes Akliouche rejoint le groupe. Il remplace Warren Zaïre-Emery suite à une blessure.
0: Merci, cher Simon. À tout à l'heure.
1: 18h
0: d'autres infos, vous êtes sur RTL2, évidemment. Et nous, on vous accompagne jusqu'à 19h. Avec un live, d'ailleurs, à 18h50 de Pink. À 17h30, Margot qui se plonge dans le nouvel album de Miley Cyrus. Ça va, Mathias?
2: Ça va très bien, merci.
3: Pourquoi?
2: Ah, par rapport à l'allergie que je viens de faire?
0: Ouais. Non, mais tout va bien. En fait, je vous explique, ils m'ont amené des gâteaux pour mon anniversaire, ce qui est trop mignon. Il y a plein de gâteaux et Mathias a mordu. Il y a un truc, t'es allergique
2: à la noisette.
0: Et il y avait de la noisette dans un des gâteaux. Oui. Il y avait plein de flancs dans lesquels il n'y a pas de noisette, mais toi, t'as
2: mordu.
0: Et ça va?
2: Oui, ça va, super.
0: T'as pris ta pêche?
2: Ça va?
0: Arrête! C'est flippant. Bon, tout va bien donc. Et puis tout à l'heure, je vous raconte l'histoire d'une chanson, en l'occurrence Bob Dylan, Like a Rolling Stone, une chanson très, très en colère.

C'était sur RTL2, Hélène Sioux avec Bye Bye. Et je voudrais vous parler maintenant d'une chanson qui est espèce de chef-d'œuvre signée Bob Dylan, qu'ils ont en 1965. Chanson de colère, hein, Like a Rolling Stone. C'est le morceau qui fait basculer Bob Dylan dans une autre dimension. Il était plutôt dans le folk, il avait commencé à brancher ses guitares déjà un peu avant. Il fait une tournée en Angleterre en 1965 où il se fait défoncer parce que les gens ne veulent que du folk de lui, et lui il a mis les guitares. Et donc quand il revient de cette tournée, il est super énervé et il va commencer par écrire une très longue diatribe où il injecte des trucs racontant l'histoire d'une femme qui regardait tout le monde de haut, qui est de la haute, et qui aujourd'hui a eu des mauvaises fréquentations et qui se retrouve like a Rolling Stone, c'est-à-dire comme une pierre qui roule, c'est-à-dire qu'elle a plus rien, elle a tout perdu. Et cette chanson, elle s'adresse sans doute à une dame qui faisait partie de la factory d'Andy Warhol, etc. Mais c'est pas le sujet. Cette chanson, elle est hyper longue, elle est hyper bien gaulée. Elle commence par une énorme caisse claire et ça va être un énorme succès pour Bob Dylan qui va, je vous le disais, changer de dimension avec ce titre. C'est une des chansons les plus importantes de l'histoire du rock'n'roll. Elle ouvre cet album Highway 61, Revisited. Il y a des livres entiers qui ont été écrits dessus. Écoutez-la maintenant sur RTL2. 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

0: Ready. J'adore ce... Mais moi pareil, mon corps était pas prêt à tous ces gâteaux pendant l'anniversaire. My body isn't ready. C'était Somber sur RTL2. Le temps qu'on fasse une petite marche digestive, il y aura Chaka Ponk, The Police et Margot nous plonge dans le nouvel album de Miley Cyrus qui est sorti vendredi.
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Merci d'écouter le Drive. Il est 17h25. Margot nous plonge dans un album qui est sorti vendredi tout à l'heure. Ce sera juste après Chaka Ponk, My Name Is Tin et Police Can't Stand So Close To Me. Et l'album en question, c'est le nouvel album de Miley Cyrus.

0: Police sur RTL, I Can't Stand Losing You. Vous êtes sur la radio Pop Rock et c'est Margot qui arrive maintenant pour nous parler alors d'un album qui est sorti vendredi. D'ailleurs, t'en as parlé tout à l'heure dans les journaux de la musique. C'est le nouvel album de Miley Cyrus qui s'appelle alors comment ?
1: Bass Persuades. C'est-à-dire la basse te convainc ? C'est ça ?
0: Être convaincu par la basse.
1: Voilà, exactement.
0: Ça fait beaucoup plus de mots, mais c'est ce que ça veut dire.
1: C'est quand même mon stylé en français, comme souvent. C'est son 10e album. Mais le premier qu'elle signe seulement, Miley, il a été annoncé un peu en surprise il y a quelques semaines et arrive seulement un an après son dernier projet, Something Beautiful. D'ailleurs, on est très loin de l'univers dépouillé et romantique de celui-ci. Ici, place à la dance et aux sonorités rock. L'album s'ouvre sur le morceau titre très gaga-esque.

Derrière vient Different Religion, l'un des morceaux les plus sombres et expérimentaux du disque, en collaboration avec le groupe américain Model Actress, connu pour sa musique indus qui mêle techno et post-punk.

presque un peu Nine Inch Nails, quoi. Tandis que le titre Orbit fait la part belle au piano et à la voix si reconnaissable et charismatique de Miley, il prouve qu'elle n'a pas forcément besoin d'une grosse production, sa voix et son interprétation suffisent à porter le morceau.

titre Red Lights arrive juste après, nous ramène dans les sonorités électro des années 80 avec ses synthés un peu rétro. C'est celui-ci qu'Amanda Lear accuse Miley de plagier son morceau The

0: Bass Persuades, le nouvel album de Miley Cyrus. C'est 10 titres qui est aussi entre grosses basses, hein, vous l'aurez entendu, morceaux taillés pour les dance floors, mais aussi des ballades plus douces et introspectives. Un projet qui joue un peu sur les contrastes et confirme une fois de plus la capacité de la chanteuse à changer d'univers et à s'approprier des styles très différents, avec toujours cette voix si profonde. Alors qu'en 2023, elle nous disait dans Flowers qu'elle pouvait très bien s'offrir des fleurs elle-même, véritable hymne au célibat, cette fois, avec Let's Get Married, elle chante l'amour et l'envie de s'engager. Comme quoi, en 3 ans, il peut s'en passer des choses.
1: Et des rencontres.
0: Tout à fait, Miley Cyrus peut être amoureuse. Let's Get Married sur RTL2.

Zazie sur RTL de peu importe. Bon, j'ai hâte qu'elle vienne, Zazie. Là, il était question qu'on ait une date avec elle, a date avec Zazie, puis ça a été repoussé pour plein de raisons perso de notre côté, perso du sien.

0: finir par trouver une date. Donc Zazie, c'était peu importe, il y a un nouvel album qui arrive. Et puis Temper City tout à l'heure, ça arrive aussi sur RTL 2. Juste avant, la nouvelle chanson de Badeloine, elle s'appelle You.
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0: Apologize sur RTL2. Bon, Louane est de retour avec une nouvelle chanson. D'abord, le 28 novembre, ce sera son 6e album. 14 chansons parmi lesquelles Conduire, qu'on a déjà passé beaucoup sur RTL2, ou encore Tout pour toi. Et puis la chanson qui arrive maintenant, Yeux sans les. Louane, dedans, est très intime. C'est assez joli, c'est très doux. Elle y parle des blessures qu'on subit un peu trop tôt. Évidemment, la concernant, on sait vraiment de quoi ça parle, puisqu'elle a perdu ses parents, elle était toute petite. Je vous propose d'écouter cette chanson. C'est très joli, c'est la nouvelle chanson de Louane sur RTL2.
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0: Erwan avec un album qui va arriver. Le sixième, il va s'appeler Watch Out. D'ailleurs, si vous la suivez sur les réseaux sociaux, Watch Out, ça vous parle, parce que Watch for the Tornado, quelque chose comme ça. Watch Out for the Tornado, c'est quelque chose qu'elle s'appelle sur les réseaux sociaux. Voilà, c'est dit. Je sais pas exactement le nom, comment ça se dit, mais vas-y, enchaîne, Mathias. J'attends ça depuis des heures pour me couper la parole et pas dire de conneries. Et toi, tu me pousses encore à part. Bravo. Il est 18h. J'attendais ce jingle, tu sais, pour... Bon bref,
1: il est 18h. Pour combler.
0: Bah oui, il faut... Parce que je savais pas comment me sortir de cette phrase. Il y a des fois, on n'arrive pas à sortir d'une phrase. Bon bref, il est 18h. Pardon, Simon Barbin présente les infos. Bonsoir, cher Simon.
2: Bonsoir Eric, bonsoir à tous. Les Pyrénées-Orientales et l'Aude touchées par les incendies aujourd'hui. L'autoroute A9 est coupée dans les deux sens après un feu de végétation déclaré entre Béziers et Narbonne. Environ 200 pompiers sont mobilisés, comme au sud de Perpignan. 35 hectares ont été parcourus dans le secteur de Maspalaigri. Conséquence aussi, la D914 et les voyages en train sont coupés. Les Pyrénées-Orientales et l'Aude étaient en vigilance rouge au feu de forêt, tout comme le Gard. Demain, 9 départements seront en orange entre le Vaucluse et les Deux-Sèvres. Des réunions de crise à Matignon aujourd'hui. Le gouvernement est chargé de trouver de nouvelles aides face à la flambée des prix à la pompe. Alors que 17% des stations essence manquent d'au moins un carburant, 9 fois sur 10 ce sont des stations totales, soit celles qui plafonnent les prix. Les tarifs justement qui n'ont jamais été aussi hauts. 2,41€ le litre de diesel, 2,17€ pour le sans-plomb 95. De nombreux secteurs se mobilisent pour exprimer leur colère, notamment les pêcheurs et les infirmières libérales. L'examen de la loi intégrale contre les violences sexistes et sexuelles a débuté cet après-midi. Les députés sont réunis en commission spéciale cette semaine avant l'arrivée du texte dans l'hémicycle le 1er octobre. Parmi les mesures possibles, celle de la création de juridictions spécialisées. Des magistrats pourraient donc être spécialement formés sur ce type de violence. Un projet de loi très attendu depuis l'affaire Liana, cette jeune fille de 11 ans violée et assassinée en juin dernier dans le Gers. L'État avait évoqué d'importantes défaillances sur le volet judiciaire. Emmanuel Macron est à New York. Le chef d'État doit rencontrer ce soir son homologue américain Donald Trump. Discussion en marge de l'Assemblée Générale des Nations Unies. Au programme, la situation de l'Ukraine. L'Élysée dit vouloir parler en toute franchise pour convaincre Washington de maintenir son soutien à Kiev. Le président ukrainien Volodymyr Zelensky doit justement rencontrer Donald Trump demain. Et puis en football, Warren Zaïre-Emery déclare forfait pour le rassemblement avec l'équipe de France. Le Parisien est blessé et est donc remplacé par son coéquipier en club, Marnes Akliouche. Par ailleurs, les Bleus sont à l'entraînement à Clairefontaine. C'est le premier sous la direction de Zinedine Zidane. Prochain match vendredi soir en Turquie dans le cadre de la Ligue des Nations.
0: Merci monsieur. C'est encore toi demain du coup.
2: Et à demain, oui.
0: Très bien, à demain cher Simon. Et Brice, si tu nous entends, repose-toi et prends les petits cachets qu'il faut pour la gorge. On est là jusqu'à 19h. Vous êtes sur RTL de tout à l'heure. Le live du jour, ce sera Pink. Le journal de la musique arrive à 18h30 et on va se parler d'une chanson qui s'appelle Sex on Fire. C'est avec Kings of Leon tout à l'heure.

Sky à Sky sur RTL2. Voici maintenant Kings of Leon. Alors Kings of Leon, c'est un groupe de rock américain qui naît à l'aube des années 2000 autour de trois frangins et d'un cousin à Nashville dans le Tennessee. Et Léon, c'est le grand-père commun de tout le monde. Léon Folwell, qui était prédicateur itinérant et qui a dû avoir des sueurs froides quand il a dû entendre pour la première fois la chanson qu'on va écouter qui s'appelle Sex on Fire. En fait, c'est le morceau qui va les faire basculer de groupe qu'on aime bien à phénomène mondial. On est en 2008, c'est leur quatrième album qui s'appelle Only by the Night. Et au début, la chanson, elle s'appelle pas comme ça, elle s'appelle Set Us on Fire. Mais sauf que c'est l'ingé son qui, quand il entend Set Us on Fire, lui, il entend Sex on Fire et il est mort de rire. Et en fait, Caleb le chante, Caleb c'est le chanteur, il le chante genre un peu comme une vanne quoi. Et tout le groupe trouve que c'est super cool. Donc Sex on Fire, c'est ok. Et de là donc vont découler les paroles et le texte. Bon bah ça parle d'un désir ardent, brûlant, intense et physique, comme son nom l'indique, ça parle de cul. L'anecdote aussi, et c'est peut-être ça qui fait la différence, c'est que Caleb en question venait de se blesser à l'épaule, il pouvait pas trop jouer de la main droite. Alors le riff de guitare qui ouvre le morceau est super simple, mais alors méga efficace. Le voici sur RTL 2, Kings of Leon.

0: Joe sur RTL 2, le début de la fin, c'est pas encore, on a encore trois quarts d'heure à passer ensemble, durant lesquels il y aura entre autres Marine et Dépêche Mode, et puis un live de Pink.
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C'est RTL 2, c'est le drive et c'est jusqu'à 19h avec tout à l'heure Escroc de Marine. Juste avant, ce sera Enjoy the Silence. Ça, c'est avec le groupe Dépêche Mode. Et ensuite, nous retrouverons Margot pour le journal de la musique.

0: 18h33, Margot le Joël de la musique commence par cette fameuse collab entre Madonna et Charlie XCX. Ça arrive cette semaine et évidemment on en parlait sur RTL2.
1: Oui, alors qu'on les croyait un peu en froid. Ouais. Madonna avait piqué Charlie XCX sur les réseaux il y a quelques mois, écrivant: si ton dance floor semble mort, c'est peut-être parce que tu joues la mauvaise musique, en réponse aux paroles de Charlie XCX, hein, qui disait: je pense que le dance floor est mort, donc maintenant on fait du rock. Voilà, mais il semblerait que ce soit de l'histoire ancienne. Le morceau teasé par une courte vidéo sur les réseaux des deux pop stars sortira ce jeudi. You wanna talk about Madonna and Charlie?
0: Pas sûr que ce soit pour nous quand même.
1: Oh ouais, non, ces deux-là vont investir le dance floor. Hein. C'est sûr. Et Madonna d'ailleurs ouvrira la cérémonie des MTV Video Music Awards. Ce sera ce dimanche. Ça fait 23 ans qu'elle n'y a pas performé.
0: Bon, une chanteuse française qui accuse Miley Cyrus de plagiat.
1: Oui, Miley, vous le savez, vient de dévoiler son 10e album Bass Persuade, dont je vous parlais il y a une petite heure, sur lequel il y a le titre Red Lights. Et c'est Amanda Lear, qui a rapidement réagi sur ses réseaux, écrivant: merci Miley d'avoir copié ma chanson de Sphinx. Je suis flattée. Alors pour vous faire votre propre idée, voici d'abord le morceau d'Amanda Lear qui est sorti en 78.

0: Est-ce que ça nous saute aux oreilles parce qu'on le sait maintenant? Est-ce que oui, ici quand même, il y a de grosses ressemblances? Est-ce que c'est du hasard, hein, ou est-ce que véritablement ça a été copié? Amanda Lear, en tout cas, déclaré aux Parisiens, c'est la même mélodie, la même rythmique. Elle a changé les paroles, évidemment, mais c'est indéniable que c'est très inspiré. Alors, est-ce que ça ira jusque devant la justice? Elles semblent plutôt vouloir trouver un arrangement à l'amiable.
1: Ouais, et puis les deux sont faites pour s'entendre, j'en suis persuadé. Mmh. Elle est hyper rock'n'roll, Amanda Lear. Niars Barclay qui annonce une tournée pour finir, Margot.
0: Duo emblématique du début des années 2000. Ils vont revenir sur scène. Première tournée en 18 ans. CeeLo Green et Danger Mouse qui ont dévoilé leur troisième et dernier album.

0: On a cherché et trouvé des dates de concert.
1: Et oui, my bad, j'avais complètement oublié. Alors oui, il y aura un concert du côté de Caluire, hein, ça c'est dans la région lyonnaise. Exactement, le 6 novembre pour LP et puis le 15 novembre prochain à l'Olympia à Paris. Donc, tu avais vu juste Eric, effectivement.
0: Non, je n'avais pas vu, j'avais entendu ce que tu avais dit il y a 15 jours, mais tu avais oublié.
1: Oui, ça m'arrive, ça m'arrive.
0: Bien sûr, hein. Pour une fois que c'est pas moi qui oublie des trucs, le mec à 59 ans, ça commence à... Hein, c'est l'âge ou ça.
1: Bon,
0: bref. Evanescence tout à l'heure et Pink.
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Patsy Pink maintenant en concert sur RTL2. Deux concerts à guichet fermé qu'elle avait donné les 29 et 30 juin dans le cadre 2019, dans le cadre de sa tournée Beautiful Drama. 145 000 personnes avaient été réunies à Wembley, générant 16,5 millions de dollars de recettes, ce qui la faisait rentrer dans le top 5 des concerts les plus lucratifs dans cette area de Wembley. Alors, évidemment, un concert de Pink, c'est toujours spectaculaire. Hein, d'abord parce que pendant ces concerts-là, il y avait eu la jeune Willow, sa fille, sur scène. Elle avait évidemment fait des acrobaties. Il y a toujours la voix de Pink, les tubes, le scéno qui est complètement dingue. Souvent, elle s'accroche à des filins, elle traverse la salle comme ça. J'avais vu cette tournée, c'était dingue. Et puis, des textes engagés aussi. Alors, la dernière chanson de ce show, c'est celle qu'on a choisi de vous diffuser. Elle est suffisamment longue pour qu'on vous la passe en intégralité. Et c'est So What. Donc, c'est la fin du concert de Pink à Wembley. Il y a, je dirais 70 000 personnes qui chantent avec elle le fameux So What.

0: note du concert de Pink à Wembley. Juin 2019, il y en a eu deux. Je montre trois doigts. Bravo. Bon, bah, je crois qu'on va aller se coucher là-dessus. Marie-Pierre, je viens à l'instant de recevoir. Enfin,
1: ah oui.
0: Mais j'avais pas vu que tu me l'avais envoyé. Marie-Pierre m'a promis vendredi qu'elle m'enverrait mon thème astral.
1: C'est un résumé parce que ça rentre pas dans les cases.
0: Vierge, 20 septembre, loyauté, serviabilité, sans faille.
1: Je t'ai envoyé tes dates clés qui vont porter bonheur cette année.
0: Alors, 12 février, 26 avril, 10 juillet.
1: Note-les.
2: C'est génial. Moi aussi, je le veux, Marie.
1: Ouais, bien sûr. Tout le monde aura le sien.
2: Ça, c'est sympa.
1: Bon, c'était bien ta surprise de 19h samedi, c'était quoi?
0: C'était très bien. J'ai eu plein de copains qui sont arrivés et c'était très chouette. On a même eu un petit coup du voisin. Alors j'ai pas parlé parce qu'on s'est joué du piano chez moi et ça chantait. Ah. Il y avait des gens qui chantaient et le voisin est arrivé.
1: Ah ouais?
0: Ouah, trop de bruit. Ah bah oui, c'est vrai que vous avez du mal à supporter le piano. En revanche, la techno que vous passez à 3h du matin.
2: Ah,
0: bien
2: sûr, bah oui.
0: Non, c'est pas grave. C'était un petit chou qui avait besoin de se reposer.
1: Tu lui as donné une petite coupe.
0: Ben, on lui a proposé, mais il a pas voulu. Il était pas content. C'est bizarre. C'est pas le genre de limite. Mais bon, ça va y passer avant que ça nous reprenne.
1: Bon, ça va durer toute la semaine.
0: C'était super. Voilà, on a passé un
1: génial.
0: Et j'ai été super gâté.
1: Très bien.
0: Il y a juste un cadeau que j'ai pas compris. À mon avis, c'est un message subliminal de mon amoureuse. On m'a offert un vélo d'appartement.
1: Non, mais non. Tu vas le mettre sur la terrasse comme tout le monde.
0: Non, oui, non, c'est pas clair. Du tout. Je vais essayer d'en faire. Ça va être chouette. Vous allez voir, je vais être beau et sportif.
1: Oh,
0: comme ça.
1: Génial.
0: Tu sais qu'il faut souvent être aussi sportif que Margot. Non, mais elle court des semi-marathons.
1: Mais ça se voit.
0: Tu l'avais.
2: Ça fait longtemps quand même.
0: Ça fait longtemps, j'en sais. 6 mois, j'en ai pas fait. Ça va,
1: je m'en mets. C'est mignon, tous les deux.
3: Mais du coup, Margot, on a trouvé son cadeau. On va lui acheter un casque. Comme ça, au moins, s'il tombe dans
0: un appartement.
1: Super idée, merci.
0: On t'a acheté un casque.
1: Merci, les amis. À demain. Passez une belle soirée. 19h.
0: Bisous. À demain. Au revoir. On t'a acheté un casque de vélo d'appartement. Bonne vanne.

Et ça met la barre bien haut, là, juste là, avec Adèle sur RTL2 pour annoncer une belle soirée de début de semaine. C'est fou, avec ce temps, on se met à aimer les lundis. Pourvu que ça dure, mais aussi c'est parce qu'on a plein de belles nouvelles depuis la rentrée RTL2. Et vous êtes de plus en plus nombreux à nous écouter sur RTL2 Made in France à partir de 20h. Et tous vos albums préférés.

0: Groove dans le pop rock de Sam Smith à l'instant sur RTL2, qui est vraiment l'artiste le plus étonnant de la scène britannique. Si vous aussi vous avez cédé à la folie Tame Impala, emmenez-nous avec vous sur RTL2 via l'appli, le site, la box, les enceintes connectées, comme vous voulez, mais ne manquez pas Teddy Swims et Steve Miller Band dans un instant.
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0: Imagine Dragons ou encore Nirvana. Et puis on dit bravo à Delphine, notre auditrice de RTL 2 qui passe sa meilleure journée. Elle a gagné dans le double expresso ce matin ses places pour le RTL 2 Pop Rock Live du 9 octobre au Trianon. Elle sera dans la salle. Mais bonne nouvelle, ça continue, écoutez.
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16: On aime le dernier Alex Warren, Emerald Eyes.

On adore tomber sur Tips dans RTL2 Made in France. D'ailleurs, si vous avez envie de le voir sur scène, il se balade un peu partout en France. Il sera le 25 septembre à Beaune. Et vous avez évidemment sur RTL2.fr des nouvelles de la musique tous les jours. Des nouvelles de vos artistes préférés que vous retrouvez aussi bien dans Tandem le matin avec Erika et Victor que dans le Drive RTL2 avec Margot et Eric. Des nouvelles d'Adèle Castillon à peu près tout le temps sur RTL2 puisqu'on l'adore. On écoute Été avec toi juste avant Les Innocents et Jody ce soir.

0: incroyable, Sébastien Tellier, Juliette Armanet, avec ce duo qui nous a vraiment fait planer tout l'été, et ça continue, c'est encore l'éclipse grâce à eux, dans un instant sur RTL2 et dans Made in France, Corson que vous nous réclamez souvent avec Raise Me Up, mais aussi Renan Luce et Indochine.
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1: Estelle, te rencontrer encore en découverte RTL 2, si vous voulez la rencontrer aussi sur scène. Sachez qu'elle va passer évidemment sur quelques scènes d'abord parisiennes, puisqu'elle vient de Belgique, elle tourne beaucoup dans son pays, elle a été découverte dans l'émission The Voice en Belgique. Il y en a un aussi qui va tourner beaucoup entre novembre et décembre, une tournée des Zéniths, surprise pour Damien 16, jeune et con. C'est dans RTL 2, Made in France.

0: Une chanson qui traverse le temps, la lettre de Renan Luce dans RTL 2 Made in France. Et bientôt, on aura la suite, le nouveau single de Renan Luce qui devrait sortir dans quelques secondes même. Le prolongement direct de son histoire de la lettre sortie il y a à peu près 20 ans. Il y aura Axel Bauer, Dao, ça c'est la suite de RTL 2 Made in France.
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0: été, plus de 90 dates et ça continue pour Sam Sauvage.
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0: dans ce titre de Eddy de Préto sous influence sur RTL2 et dans Made in France. Si vous êtes fan, vous aussi, de l'artiste, rendez-vous eh bien en vidéo sur l'appli, sur le site, avec le live d'Eddy de Préto qui était en live dans le Double Expresso, tout comme Benjamin Biolay, Adèle Castillon ou encore Zaoui. Ça se rattrape tout ça si vous avez raté. David Hallyday et Marc Lavoine, Calo et puis Gaëtan Roussel, le maître de cérémonie, celui qui a les clés de la maison, c'est dans un instant.
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Et à chaque fois, c'est une aventure infinie. Une chanson de Calogero à l'instant dans l'album Calogero, tout simplement. C'était en 2002. Quel est votre album préféré, chanson préférée, par exemple, d'artistes comme David Hallyday ou Marc Lavoine? Deux artistes choisis ce soir dans RTL2 Made in France pour vous. Car réclamé, il y aura Marc Lavoine avec J'ai vu la lumière et David Hallyday avec Tu ne m'as pas laissé le temps. Mais d'abord, c'est le dernier Hoshi, pleurer en dansant.

0: 2002 dans l'album Je descends du singe. Tous les soirs, on écoute des chansons d'albums qu'on n'entend pas souvent, seulement dans RTL2 Made in France. Pensez-y si vous allez courir tous les soirs à l'heure bleue. Eh bien, comme ça, via l'appli, on fait le chemin ensemble. Avec Sinclair avant 22h, Feu Chatterton, Gainsbourg, période électrique. Et puis à 22h, ce sera RTL2 Pop Rock Station avec Marjorie. Et ce soir encore, énormément de très bons sons pop rock, dont Jimi Hendrix ou encore Gossip.
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Eh ben, ce qu'on devient, c'est des stars et des fans, surtout de Feu Chatterton, quand on chante leurs chansons dans l'album Labyrinthe. Rendez-vous donné et dans l'album et aussi un petit peu partout en France avec leur tournée et cette chanson, ce qu'on devient, eh ben, sur scène, par exemple, du côté de Aurillac, le 18 novembre, le 19 à Nevers, le 25 novembre à Rennes, le 10 décembre, ils seront en concert à Marseille et à Paris les 8 et 9 février, ce sera à l'Accor Arena. Autre question, qu'est-ce qui devient Sinclair? Quoi qu'il arrive, il est souvent comme vous dans RTL de Made in France. Ah.

0: ça y est, il est 22h.
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0: Bonsoir et bienvenue dans Pop Rock Station en ce début de semaine. Marjorie H à votre service entre 22h et minuit du lundi au jeudi. Et comme le savent les fidèles, l'émission Dose du week-end, ça se passe avec le mythique Francis Zégut les dimanches à 22h aussi. En tout cas, je peux vous promettre que cette semaine dans l'émission, on va célébrer tout un tas d'anniversaires de rockstars. On se plongera aussi chaque soir dans le nouveau disque de Bibadoubi Pylons, qui est notre album de la semaine. Et puis côté classique, ce soir, on retrouve les Sex Pistols, Pantera ou encore Jimi Hendrix. Quant aux nouveautés, il va y avoir les tout derniers Architects, Lambrini Girls et même Falling in Reverse, qui a fait appel à deux voix du métal, Serge Tankian et Corey Taylor. Mais on débute avec un morceau joyeux tiré du dernier album d'Interpol, ça s'appelle Wake Up, et les guitares ont une tonalité ouest africaine. Pop Rock Station, c'est parti sur RTL 2.

Un classique rock incontournable sorti en 1967 sur RTL 2, c'était Foxy Lady. Vous écoutez Pop Rock Station en ce lundi 21 septembre et il est l'heure de célébrer Liam Gallagher qui a 54 ans aujourd'hui. Alors je me demandais, chers auditeurs, si vous aviez dû vendre un rein pour vous payer une place pour voir Oasis au Stade de France, soit le 23, soit le 24 juillet prochain. Vos réponses via les réseaux sociaux @RTL2officiel ou @MarjorieH. On célèbre Liam ce soir avec un extrait de leur album Be Here Now, sorti en 1997. You know what I mean, dans RTL de Pop Rock.

0: No More Heroes, c'était The Stranglers dans Pop Rock Station sur RTL 2. Un groupe souvent classé comme étant punk et pourtant leur début en 1974, The Stranglers faisait une sorte d'hybride de prog rock et de jazz. Alors quand on y pense, ça se ressent un peu au niveau des claviers. Restez avec nous sur RTL 2. Dans un instant, on retrouve Gossip ou encore Echo and the Bunnymen.
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Kelly Moon sur RTL2, un des plus grands tubes de Echo and the Bunnymen. Le groupe de Liverpool a récemment sorti son 13e album studio intitulé Apples for Isaac. C'est fort sympathique et puis on essaiera de vous passer à l'occasion un extrait prochainement dans Pop Rock Station. Notre album de la semaine, quant à lui, nous vient d'une artiste qu'on suit depuis un moment, Biba Doobie, une artiste philippino-britannique de 26 ans qui vient de sortir son 4e album Pylons. Et encore une fois, c'est un bonbon d'indie pop et grunge. Dessus, on retrouve quelques guests notables comme Hayley Williams, la chanteuse de Paramore, Chino Moreno de Deftones qui fait les chœurs, et puis des membres de 1975 ou encore Jacob Yates, le chanteur de Turnstile. Tous les soirs cette semaine, on va découvrir un nouvel extrait de Pylons et ce soir, je vous propose le titre Memories, Biba Doobie, nouveauté RTL2, Pop Rock Station.

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1: Nouveauté Pop Rock Station sur RTL2 et pas des moindres puisqu'il s'agit du tout nouveau titre d'Architects. Ça s'appelle Machine. Vous sentez que j'ai hurlé tout le week-end en chantant ce morceau. En tout cas, le groupe de metalcore originaire de Brighton semble plus en forme que jamais. À noter que Architects assurera la première partie de Korn à l'Accor Arena le 23 octobre. Alors chanter, je dis pas hurler, hein. Chanter vraiment c'est parce qu'il y a des harmonies. En tout cas, on retrouve maintenant une de vos rubriques préférées de Pop Rock Station. J'ai nommé la cover du soir. Et ce soir, eh bien, c'est un classique parfois interdit dans les magasins de guitare, à moins que ce ne soit que dans le film Wayne's World. Stairway to Heaven, un morceau culte de Led Zeppelin de plus de 8 minutes, sorti en 1971, et extrait de l'album Led Zeppelin 4. La version de ce soir nous vient d'une reine du R&B, Mary J. Blige. Le titre figure sur son album de 2009, Stronger With Each Tear. Stairway to Heaven dans Pop Rock Station sur RTL2.

Heaven version Mary J. Blige à l'instant dans RTL de Pop Rock Station. J'espère que vous passez un agréable moment avec nous. À venir dans l'heure qui suit, Pantera, Judas Priest ou encore le tout nouveau Lambrini Girls. Et on repart tout de suite avec un groupe qui sera en concert le 20 février au Zénith de Paris avec RTL 2, Cage the Elephant, tout de suite dans Pop Rock Station avec Ain't No Rest for the Wicked.

un groupe originaire de Perth en Australie à l'instant dans RTL de Pop Rock Station. Leur spécialité, c'est le rock psychédélique blues et le boogie. Datura 4, c'est leur nom et le titre est recommandé par notre cher Francis Zegut ce soir. Ça s'appelle Under a Rock, à retrouver sur l'album High on the Low Brow. Si vous avez loupé Pop Rock Station by Zegut hier soir, pas de panique, séance de rattrapage dispo directement sur le RTL2.fr dans la rubrique podcast Pop Rock Station. 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

0: bang, bang, bang, les Lambrini Girls viennent officiellement d'annoncer un nouvel album pour le 15 janvier. Ça va s'appeler No Refunds, pas de remboursement. Et clairement, ça va envoyer au vu de ce premier single. Pop Rock Station continue ce soir avec la douceur de Roy Orbison et Jemma Hayes. Et on retrouvera ensuite le nouveau titre de Falling in Reverse qui ne laissera pas indifférent vos oreilles. Stay tuned to RTL2.
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en 2002, c'était Hanging Around de Gemma Hayes dans Pop Rock Station sur RTL2. Notre nouveauté fresh de ce soir, c'est un peu le buzz metal de ces derniers jours. Falling in Reverse, qui s'associe à Corey Taylor de Slipknot et Serge Tankian de System of a Down. Un titre politique qui condamne la guerre et les génocides, et avec un clip où on a mis le paquet niveau budget. Ronnie de Falling in Reverse y incarne un super-héros ultra dark. Ça frise un poil l'emo kitsch pour moi à quelques moments, mais il faut regarder le clip au moins une fois dans sa vie. On verra si Falling in Reverse annonce un nouvel album. Voici donc ce fameux titre, Joseph. Nouveauté Pop Rock Station sur RTL2.

1961, signé Del Shannon, Runaway, un titre où le protagoniste pleure le fait que son amoureuse l'ait quitté. À venir avant minuit dans Pop Rock Station, Roger Waters en live ou encore Fontaine's DC sur RTL2.

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attend avec impatience l'arrivée de ce nouvel album de Fontaines D.C. dont fera partie ce titre Marianne qu'on écoutait à l'instant dans Pop Rock Station. À noter que vous pourrez retrouver le groupe irlandais sur scène le 13 novembre à l'Accor Arena à Paris. Ça y est, Pop Rock Station c'est terminé pour ce lundi. Merci à DJ Nash, notre réalisateur extraordinaire. On se retrouve demain pour de nouvelles aventures et pour se quitter Comfortably Numb en live, un Pink Floyd mais version Roger Waters en solo. Bisous, ciao, bye bye.

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RTL2, le son pop rock avec James Blunt. Il sortira un nouvel album le 6 novembre et une tournée européenne est déjà programmée. Elle passera par la France le 21 février à Paris, date unique à l'Adidas Arena avec RTL2.

Teddy Bear sur RTL2, notre révélation pop rock de ce mois de septembre. Vous l'avez peut-être déjà vu en concert sur les premières parties de Feu Chatterton, par exemple. C'est là qu'il s'est fait repérer. 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

Mieux sur RTL2 en concert en France pour 3 dates. C'est archi complet, bien sûr, à Paris, la Défense Arena le 27 novembre, à Montpellier les 3 et 4 décembre. 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